au 97 1 Oli Bombardier qui vous accompagne en ce mercredi soir. Je sais pas si vous avez vu la nouvelle directement sur Mont Latuc. Tout qu'est-ce qui rapport, là, tout qu'est-ce qui va avoir rapport là, dans votre région, qu'est-ce qui se passe dans la région. Je vous invite vraiment à aller lire là sur montlatuc.com. Mon collègue de travail Michel Scarpino, c'est lui qui a écrit l'article concernant les dirigeants de la Ligue de hockey senior 2A du Québec qui avaient annoncé la création de leur nouvelle association qui va comprendre 6 équipes, hein, de chez Beauport, Charlebourg, Latuc avec les Loups qu'on connaît, Mascouche, Saint-Marc ainsi que les Braves de Val-Bélair. Là, il va y avoir une session de repêchage qui aura lieu vendredi et samedi, cette semaine, 5 et 6 juin. Et je veux juste rappeler qu'une formation des Loups de Latuc a évolué au fil de l'hiver dernier dans le cadre du Challenge PFK. C'est un tournoi qui avait qui réunissait là, 3 équipes de niveau senior 2A, puis ben l'équipe en avait d'ailleurs remporté la série finale. Donc une session de repêchage, ça a lieu vendredi et samedi 5 et 6 juin, mais sinon c'est à lire sur montlatuc.com.

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2: 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Dans son bilan du mois dernier, la SOPFEU a fait savoir que mai s'est avéré légèrement sous la moyenne en ce qui concerne la quantité de feux de végétation qui sont survenus au Québec. L'organisme et les services municipaux d'incendie ont combattu 101 feux en zone de protection intensive, comparativement à une moyenne de 138 pour la même période au cours des 10 dernières années. 136,4 hectares de forêt ont été touchés, alors que 99% des feux survenus en mai ont été causés par l'activité humaine. La Fondation pour la santé du Haut-Saint-Maurice innove avec une nouvelle activité de financement. Dès le 10 juin, se mettront en branle des tirages mensuels de moitié-moitié. Plus de détails sur la marche à suivre seront donnés prochainement. L'organisme vient tout juste de recevoir son permis de la Régie des alcools, des courses et des jeux du Québec. L'argent recueilli servira à aider à obtenir plus d'équipements pour l'hôpital de la Tuque. Côté météo, ce soir, généralement ensoleillé avec une température autour de 24 degrés. Cette nuit, passage nuageux et une température autour de 11 degrés. Et demain, ensoleillé avec passage

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vous accompagne ce soir, en ce mercredi soir, à O97.1. Le meilleur de la musique, ça s'en vient dans les prochaines minutes. Mais sinon, faut que je vous parle d'un spectacle annuel, l'Académie Rhapsody, qui arrive dès ce 7 juin, donc c'est dimanche. Le complexe culturel Félix Leclerc vous présente le spectacle annuel, comme je le disais, de l'Académie Rhapsody en série. Il y a des artistes locaux qui locales qui seront là, issus de la politique d'encouragement 25-26. Ce dimanche 7 juin, pour avoir plus de détails, ville.latuc.qc.ca.

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2: 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Dans son bilan du mois dernier, la SOPFEU a fait savoir que mai s'est avéré légèrement sous la moyenne en ce qui concerne la quantité de feux de végétation qui sont survenus au Québec. L'organisme et les services municipaux d'incendie ont combattu 101 feux en zone de protection intensive, comparativement à une moyenne de 138 pour la même période au cours des 10 dernières années. 136,4 hectares de forêt ont été touchés, alors que 99 % des feux survenus en mai ont été causés par l'activité humaine. La Fondation pour la santé du

Marche à suivre seront données prochainement. L'organisme vient tout juste de recevoir son permis de la Régie des alcools, des courses et des jeux du Québec. L'argent recueilli servira à aider à obtenir plus d'équipements pour l'hôpital de la TUC. Côté météo, ce soir, généralement ensoleillé avec une température autour de 24 degrés. Cette nuit, passage nuageux et une température autour de 11 degrés. Et demain, ensoleillé avec passage nuageux et un mercure avoisinant les 18 degrés.

0: ça, on va très bien. Merci beaucoup.
1: 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Un Oli Bombardier qui vous accompagne en ce mercredi soir. Je ne sais pas si vous avez vu la nouvelle directement sur Mont Latuc. Tout ce qui est rapport, là, tout ce qui va avoir rapport là, dans votre région, qu'est-ce qui se passe dans la région, je vous invite vraiment à aller lire là, sur montlatuc.com. Mon collègue de travail, Michel Scarpino, c'est lui qui a écrit l'article concernant les dirigeants de la Ligue de hockey senior 2A du Québec qui avaient annoncé la création de leur nouvelle association qui va comprendre 6 équipes. Hein, de chez Beauport, Charlebourg, Latuc avec les Loups qu'on connaît, Mascouche, Saint-Marc ainsi que les Braves de Val-Bélair. Là, il va y avoir une session de repêchage qui aura lieu vendredi et samedi, cette semaine, 5 et 6 juin. Et je veux juste rappeler qu'une formation des Loups de Latuc a évolué au fil de l'hiver dernier dans le cadre du Challenge PFK. C'est un tournoi qui avait qui réunissait là, 3 équipes de niveau senior 2A. Puis ben, l'équipe en avait d'ailleurs remporté la série finale. Donc, une session de repêchage, ça a lieu vendredi et samedi 5 et 6 juin. Mais sinon, c'est à lire sur montlatuc.com.
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2: 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Dans son bilan du mois dernier, la SOPFEU a fait savoir que mai s'est avéré légèrement sous la moyenne en ce qui concerne la quantité de feux de végétation qui sont survenus au Québec. L'organisme et les services municipaux d'incendie ont combattu 101 feux en zone de protection intensive, comparativement à une moyenne de 138 pour la même période au cours des 10 dernières années. 136,4 hectares de forêt ont été touchés, alors que 99 % des feux survenus en mai ont été causés par l'activité humaine. La Fondation pour la santé du Haut-Saint-Maurice innove avec une nouvelle activité de financement. Dès le 10 juin, se mettront en branle des tirages mensuels de moitié-moitié. Plus de détails sur la marche à suivre seront donnés prochainement. L'organisme vient tout juste de recevoir son permis de la Régie des alcools, des courses et des jeux du Québec. L'argent recueilli servira à aider à obtenir plus d'équipements pour l'hôpital de la Tuque. Côté météo, ce soir, généralement ensoleillé avec une température autour de 24 degrés. Cette nuit, passage nuageux et une température autour de 11 degrés. Et demain, ensoleillé avec passage nuageux et un mercure avoisinant les 18 degrés.

Olivier Bombardier qui vous accompagne ce soir, en ce mercredi soir à O97.1. Le meilleur de la musique, ça s'en vient dans les prochaines minutes. Mais sinon, faut que je vous parle d'un spectacle annuel, l'Académie Rhapsody, qui arrive dès ce 7 juin, donc c'est dimanche. Le complexe culturel Félix Lecœur vous présente le spectacle annuel, comme je le disais, de l'Académie Rhapsody en série. Il y a des artistes locaux qui locales qui seront là, issus de la politique d'encouragement 25-26. Ce dimanche 7 juin, pour avoir plus de détails, ville.latuc.qc.ca.

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2: 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Dans son bilan du mois dernier, la SOPFEU a fait savoir que mai s'est avéré légèrement sous la moyenne en ce qui concerne la quantité de feux de végétation qui sont survenus au Québec. L'organisme et les services municipaux d'incendie ont combattu 101 feux en zone de protection intensive, comparativement à une moyenne de 138 pour la même période au cours des 10 dernières années. 136,4 hectares de forêt ont été touchés, alors que 99 % des feux survenus en mai ont été causés par l'activité humaine. La Fondation pour la santé du Haut-Saint-Maurice innove avec une nouvelle activité de financement. Dès le 10 juin, se mettront en branle des tirages mensuels de moitié-moitié. Plus de détails sur la marche à suivre seront donnés prochainement. L'organisme vient tout juste de recevoir son permis de la Régie des alcools, des courses et des jeux du Québec. L'argent recueilli servira à aider à obtenir plus d'équipements pour l'hôpital de la Tuque. Côté météo, ce soir, généralement ensoleillé avec une température autour de 24 degrés. Cette nuit, passage nuageux et une température autour de 11 degrés. Et demain, ensoleillé avec passage nuageux et un mercure avoisinant les 18 degrés.

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0: Salut, bienvenue dans vos 100 000 matins, édition du 4 juin. Vous souhaitez un bon jeudi, Fred Côté. Salut.
1: Salut, Max.
0: 5h59, on se réveille tranquillement.
1: Tranquillement. Tranquillement, pas vite.
0: Oh, il fait chaud hier, c'est le fun, c'est une belle journée. Passer la soirée dans la piscine avec les enfants. Pas capable de les sortir pour éventuellement peut-être commencer à peut-être penser à aller se coucher. Ouais. Parce que là, ça fait 2 heures qu'on se baigne, les amis. Là. C'est...
1: Pas encore! Ah oui, c'est ça. Ça n'a pas de fin, les enfants.
0: Mais c'est les belles soirées d'été, c'est ça qui est le fun. Sûr. Ces soirées-là, là, on mange dehors, soupe en costume de bain, on retourne dans la piscine. C'est vraiment, mais vraiment le fun.
1: Effectivement.
0: Puis j'espère que vous avez eu la chance d'en profiter un peu hier aussi à l'extérieur, si le temps vous l'a permis. Même chose pour cette semaine, on a fait des météos pour un peu partout au Québec présentement parce qu'on est diffusé à la grandeur de notre belle province, ou presque.
1: Coast to coast.
0: Ouais, puis ça va être beau dans les prochains jours. Ça va être le fun.
1: D'ailleurs, on est en short ce matin. Là. Ah, moi, je vous conseille de faire la même. Toi, Max, ça fait déjà 2 semaines. Là.
0: Tu connais mon règlement. Ben,
1: oui, c'est ça. Mais moi, j'avais pas encore succombé à la tentation. Puis là, ce matin, j'ai dit, ah non, je peux pas aller travailler en pantalon aujourd'hui, c'est pas vrai. Là.
0: T'es dévoilé le jarret.
1: Ah oui, je lève. Mais j'ai le jarret blanc en tabarouette.
0: Ah, c'est ça. Hey, c'est pour vrai, moi, j'ai un bronzage de cycliste et un bronzage de gars qui a passé du temps à jouer au golf dehors. Ouais. Mais...
1: Dans le temps, on disait en habitant. Des
0: grillés
1: en habitant.
0: Oui, puis j'ai une main blanche, ma main gauche est blanche à cause de mon camp de golf. Ah oui. J'adore ça. C'est mon bronzage préféré. Mais pour vrai, j'ai de la misère à mettre des pantalons. Tu sais, comme des fois, t'as un événement où tu sais que t'as de quoi le soir, t'es comme, là, tu sais, je sais pas où y aller en short. Ça m'écœure, là, passer le 15 mai, là. C'est comme là, tu vois, samedi, là, faut que j'aille à TV Sport, je fais le Red Bull Cliff Diving, puis... Je peux pas faire de la TV en short, là.
1: Ben, ça dépend, là, tu sais. Paraît-il que Bernard de Rome, en dessous de la table.
0: Oui, en dessous de la table. Tu vois pas les chambres. Ouais. Tout le monde le sait.
1: Nous autres, vous êtes debout, là.
0: Ouais, c'est ça, nous autres, on est debout. T'sais, tu me vois jusqu'au soulier, là.
1: Fait tu peux pas mettre ton speedo léopard, comme non. Bernard de Rome, à l'époque, le faisait.
0: C'est ça, là. Tu peux pas, semble-t-il. On l'a jamais vu, hein.
1: Non, jamais. C'est le secret le mieux gardé de la télévision québécoise.
0: Mais je peux pas. Puis j'haïs ça. Puis le pire, c'est que j'arrive au studio en short, puis là, tu sais, mon producteur, Dom, il est comme. Ah, Max, tu vas te mettre des pantalons. Oui, mettre des pantalons.
1: T'inquiète, là.
0: Pas les shows de camping, là, on le sait, là. Ouais. J'aime ça. J'aime ça me mettre en short. On est bien. Ouais. La fourche au vent.
1: Fait que c'est animé à une émission de chiasse épaisse.
0: De quoi?
1: Chiasse épaisse.
0: Chiasse épaisse, oui, c'est ça. hey. Il est 6h30. Oui. Ça va être le fun. Vanessa Boulay, semaine dans les prochaines vers 6h30. Ce qui fait le plus peur dans le changement, c'est pas nécessairement le changement. On va en parler avec Vanessa tantôt. Je veux partir d'une entrevue qu'a accordé le rappeur Soulja dans le cadre du Festival d'été de Québec pour qu'on se pose une grande question collective. L'importance d'être à l'heure. L'importance d'être à l'heure. François Charon s'amène dans sa chronique techno, on va en parler, puis je vais vous raconter ça tantôt. Mon père se fait hacker son courriel. Écoute, ça a coûté 1200$ un Seychelles. Je vais vous raconter ça tantôt, pour vrai, toute une histoire, pour vrai. Moi, quand je l'ai vu, j'ai vu le courriel rentrer, la fois où je l'ai appelé tout de suite, moi, je le sais, je suis là-dessus, j'ai envie de régler ça. Et dans les prochaines minutes. Je ne voudrais pas avoir l'air de quelqu'un qui chiale, mais j'aimerais adresser la situation qui s'est déroulée hier... Un cas de service à la clientèle qui m'a fait... Ça m'a titillé.
1: OK.
0: Ça m'a titillé. Je vais vous raconter ça tantôt. Là.
1: Moi, je ris parce que je la connais un petit peu.
0: Oui, je sais. Je suis revenu. C'est passé après l'émission hier.
1: J'ai vu Max fraîchement débarquer de cet incident.
0: J'étais titillé. On va te le dire. Là. Ça s'en prenait d'Ali déjà le loup d'info à 100 000 matins.

0: caractère.
1: Moi, je suis juste pas patient.
0: Je suis un caractériel.
1: Oh, c'est pas de ma faute.
2: T'es comme dans la toile, tu te défends.
1: C'est les gens alentour. Comment je vous dirais bien ça? Je vais commencer par dire que moi, je trouve ça important en société de se soucier des autres. Dans la mesure où quand je vais à quelque part, j'essaie, mettons, quand je me stationne à quelque part, de me dire la personne à côté, as-tu de la place pour rentrer dans sa voiture, pour sortir? Je suis à la bonne place, je suis dans le chemin, est-ce que je vais empêcher quelqu'un de reculer? Si j'ai, ben,
2: tout ça. Tu vas perdre du temps à quelqu'un.
1: T'sais, mettons, j'essaie de faire ça vite. Mettons que j'étais à la caisse, puis il y a 9 personnes, je ne pars pas une grande conversation, c'est la vie en général avec la caisse. Je ramasse mes affaires, puis je sac mon camp. Parce qu'il y a d'autres gens, parce que moi, j'assume que les gens alentour de moi, ben, sont pressés, ils ont des journées à compléter, ils sont à job, ils ont des enfants, ouais. ils ont... Il y a des gens que non. Hier, je dois aller à la banque ici, à côté de la station, c'est à distance de marche. Je dis, parfait, dans mes deux émissions, je vais avoir 1h05 pour aller à la banque faire changer du US. Je vais avoir le temps.
2: Oui,
1: c'est pas compliqué. Ça rouvre, là. Je suis au final à 9h04, je l'emporte. Fait que j'arrive à 9h04 à la banque ici à côté. Puis la vie fait bizarrement les choses, parce que mettons, j'arrive à 9h03, j'arrive devant le monsieur qui va être le héros de mon histoire là, dans les prochaines secondes, puis oh, j'en vous en parle pas. J'arrive en avant, salut, ça veut-tu me donner du change, du US, je pars avec, m'en va, merci, bonsoir. Là, ça vient d'ouvrir, il y a 4 guichets, évidemment, comme dans toute bonne caisse, il y en a un qui travaille, les 4 autres guichets, il y a personne. Fait qu'il y a un gars qui est assis à son comptoir, mais c'est pas pire, on est deux en ligne. Il me dit, monsieur, il rentre, il fait ses affaires, il s'en va. Moi, je rentre, fais mes affaires, je m'en vais. La madame qui arrive en arrière de moi avec son enveloppe, qui a l'air de travailler pour UPS, qui vient sûrement déposer de quoi, elle fait ses affaires, puis elle s'en va, puis 3 minutes par client, attends, on est sorti, 6 minutes, c'est réglé. Là. Ça va faire d'autres choses, on va chercher un café, puis tout ça. Puis, en arrière de ce gars-là qui travaille à cette caisse-là, il y a une madame qui travaille en arrière, mais le bureau, il est comme dans deuxième rangée, puis elle pitonne. Fait que là, le monsieur qui rentre avant de moi, je comprends que c'est un monsieur qui habite pas ici, qui vient visiter son frère qui habite ici. Le monsieur, il arrive de Boston, puis il raconte son histoire. Je viens de Boston, j'habite chez mon frère, faut que mon frère me transfère de l'argent. Là, je sais pas comment faire. Puis pouvez-vous m'expliquer le wire transfer? Fait que là, OK, parfait. Là, les gars, ils expliquent. Ils disent, ben, il voit un compte à la banque TD à Boston. Oui, j'en ai un, c'est beau, parfait. Et j'ai juste besoin. Il explique toute la procédure de comment faire. Fait qu'à partir du moment où on t'a expliqué la procédure puis que t'es pas en mesure de le régler là, le 3 juin à 9h02.
2: Tasse-toi.
1: Merci. Hey, parfait, m'en vais chercher les documents, je reviens. Lui, jamais il regarde alentour, genre, y a-tu des gens en arrière, j'attends-tu, le gars est tout seul. Là, il part. Ouais, non, c'est ça, parce que là, j'habite à Boston, parce que là, il commence à raconter son histoire, puis là, la banque, là-bas, il me disait que... Fait que là, le gars, il dit, ben, comme je viens de vous dire, moi, j'ai besoin de ça, puis je vais pouvoir procéder à votre demande. Puis là, le gars, il repart. Ouais, c'est ça, parce que là, tu sais, mon frère, moi, ce qu'il me disait, c'est que là, you know, the wire transfer is what you need to, like, it's so difficult to open an account, da-da-da, pis là, il se met à jaser. Mais moi, je suis super fort, ça. Là, maintenant, je regarde la madame en arrière.
2: Ouais, ouais.
1: Elle me regarde. Fait que là, moi, je me dis, ben, elle va se lever. Elle va venir à l'autre comptoir. Puis elle va dire, bonjour, monsieur, est-ce que je peux vous aider? Parce que la voix qu'on attend, puis que l'autre est parti d'une grande discussion. Elle continue à pitonner sur son ordi, elle fait ses affaires. C'est pas de monsieur, je suis un instant, ce sera pas très long, pas de. Je suis comme, OK. Ça se perd, le service à la clientèle.
2: Ça se perd.
1: Le gars qui est en train de parler avec le fan des Red Sox, lui, il me regarde. Il voit que j'attends. Il voit que l'autre madame à l'arrière attend. Puis il y a un autre monsieur qui arrive, qui attend. Là, on est tous là. On attend.
2: Ça commence à s'empiler.
1: Lui, pas capable de faire, hey, monsieur. C'est bien le fun de votre histoire, là, mais là, j'ai des gens qui attendent. Pouvez-vous juste revenir avec des documents requis et tout ça? Où dans la vie, j'essaie de comprendre, où dans la vie, dans le service à la clientèle, c'est mal vu de dire à quelqu'un qui gobe le temps des autres,

0: tu pitonnes puis que tu nous adresses pas la parole, peux-tu faire de la caisse? Tu sais, t'es-tu en mesure de faire de la caisse? Elle dit oui. Bon, pourquoi on attend puis on est trois puis on est quatre? Pourquoi t'es pas déjà à ton comptoir en train de dire bonjour puis tu veux pas le... La ligne qu'il y a là.
1: Ou tu prends le relais, puis tu prends, t'expliques au monsieur comme du monde, tu le prends par la main, puis lui, tu expliques, puis là, tu laisses le commis faire ses affaires.
0: Parce qu'on partait de notre journée, puis tout ça. Ben, nous autres aussi, on part de notre journée, madame. Puis je veux pas vous mettre de la pression, mais j'ai des affaires à faire. Puis je viens pas ici parce que je trouve que c'est beau en dedans, puis je veux contempler le décor. Je viens ici parce que j'ai besoin de US, puis je veux sacrer mon camp.
2: J'ai de l'effet.
0: C'est ça. Faites juste comme. Avancez. Vous êtes pas tout seul.
1: Non, ça, je comprends.
0: Vous êtes pas tout seul. Moi, ça vient me chercher, ça, le mot. Moi, m'asseoir à la caisse, m'en va jaser. Non. Non.
1: Ouais.
0: Non.
1: Mais des fois, c'est l'inverse. Des fois, c'est la caisse. J'en ai pas gagné une, moi, cette semaine. La caissière commence à nous jaser. Puis, à un moment donné, ça s'accumule.
0: Hey, dis-moi, derrière.
1: Madame.
0: Hey, merci, bye.
1: Elle raconte son cancer, puis ses affaires, puis tout ça. Puis, elle est bien gentille, la madame. Oui. Là. Ça fait longtemps qu'on la connaît. Ça fait longtemps que c'est notre caissière. J'oserais
0: une fois.
1: Mais là, j'ai pas le temps.
0: Ah non, moi, ça, en tout cas, ça me. Ça me titille. Voici Joe Pinchot avec
1: Léo. Pour rester poli.
0: Oh oui. Ah oui. 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

0: Je veux saluer Jean-Sébastien sur la messagerie texte qui dit « Me suis chicané avec un monsieur d'à peu près 102 ans au McDo l'autre jour. Il est passé devant la file pour se faire rappeler son café avant tout le monde. »
1: Ah, mais j'avais soif, Max.
0: Il était déjà assis là. Oui, c'est ça. Il était déjà assis là. Il a passé devant tout le monde. Il va vous prendre un café. Monsieur, c'est parce qu'il y a une file d'attente. On est six. Fait vous mettre en arrière. Ah, tu étais déjà là. Je veux juste un café. Ah, tu voudrais un sachet de sucre. Va faire la file. Hey, fais beau! All right, Drewzy, c'est l'été. Ça va être une belle journée. Ça va être la fin. Ça va être une minute. Vanessa Boulet s'amène dans les prochaines. Beaucoup de réactions aux chroniques de Vanessa. Vraiment, je pense que vous aimez vraiment le contenu qu'elle nous propose. C'est beaucoup, oui, entraînement, bien-être, mais on a vraiment bifurqué sur les situations de la vie, comment on les voit. Puis ce matin, elle parle de changement. Dans le changement, quand on dit « je vais changer ça », c'est pas tant le changement qui nous fait peur plus que ce qui vient avec, comme le regard des autres. On en parle avec Vanessa Boulet au retour dans vos 100 000 matins.
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3: Ici Michel Scarpino, voici le bilan de l'actualité. Dans son rapport analysant la température du mois de mai, Environnement Canada rapporte que si les températures ont été légèrement au-dessus des normales dans l'extrême nord de la province, elles se sont situées sous les moyennes de saison ailleurs. Habituellement, dans le secteur de Trois-Rivières, on parle d'une température normale de 12,6% pour le mois. La moyenne mensuelle a été de 11,5. La plupart des régions du Québec ont aussi connu un léger écart de température. Les précipitations ont été un peu moins abondantes en Mauricie, alors que la normale mensuelle se chiffre à 83 mm de pluie, il en est tombé 63 dans le secteur de Trois-Rivières. Environnement Canada prévoit que la première moitié du mois de juin devrait être marquée par des températures supérieures aux valeurs saisonnières, alors que la deuxième sera plus variable. La Fondation pour la santé du Haut-Saint-Maurice innove avec une nouvelle activité de financement. Dès le 10 juin, se mettront en branle des tirages mensuels de moitié-moitié. C'est ce qu'a annoncé le directeur général, Daniel Doucette, qui a précisé que plus de détails sur la marche à suivre seront donnés prochainement.
4: Alors, on a une licence qui nous autorise à faire 12 tirages de moitié-moitié qui devraient être en place à partir du 10 juin sur le site de la Fondation.
3: L'organisme vient tout juste de recevoir son permis de la Régie des alcools, des courses et des jeux du Québec. L'argent recueilli permettra de bonifier les équipements du Centre multiservice de santé et de services sociaux du Haut-Saint-Maurice. D'ailleurs, la Fondation pour la santé prévoit investir 150 000 $ pour l'hôpital de la Tuque. Entre autres, on retrouve un appareil pour le département de l'inhalothérapie.
4: Un appareil qui va permettre aux gens du département de faire des diagnostics plus précis. Il n'y a pas cet équipement-là ici à la Tuque présent. Alors, les gens doivent se rendre soit à Shawinigan ou à Trois-Rivières, prendre des rendez-vous.
3: À lui seul, l'appareil a généré un investissement de 100 000 $ pour la Fondation. C'est ce qui complète le bilan de l'actualité Arsenal Média. 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
5: Là-dessus qu'on va commencer à y prendre goût, des belles journées comme ça. Là, c'en est une autre superbe aujourd'hui avec du soleil, maximum 30. Bon, ce matin, c'est un petit peu frisquant encore, là, on va dire ça de même. Là. 8 degrés au cœur de la ville, mais ça devrait se réchauffer rapidement avec la journée qu'on attend. Demain, il y a un peu plus d'instabilité dans l'air. Peut-être voir un peu de soleil là, le matin, mais quand même, ça va se gâcher un peu en après-midi. On prévoit 30% de probabilité d'averse. Et pour le week-end, ben, c'est un peu moins le fun là, parce qu'on risque d'avoir un week-end sous la pluie. 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Bonne journée tout le monde.
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7: Oh. Plein de choses dans les 100 000 matins aujourd'hui. Est-ce que vous arrivez à l'heure? Mettons, là, vous avez un rendez-vous. Êtes-vous toujours comme ça à fesse, comme à 3-4 minutes quand ça commence? Êtes-vous à l'heure pile ou êtes-vous 20 minutes d'avance? Êtes-vous tout le temps 10 minutes en retard?
5: Fashionably late.
7: Ouais, genre. On va s'en parler dans les prochaines, juste après Vanessa Boulay. Mais pour ce rendre-là, les excellents, sales barbes, voici Good Lord. Ça, là, un de mes rêves, j'aimerais ça, maintenant, prendre du temps l'été, aller aux îles de la Madeleine, aller au Pas perdu, où est-ce qu'on enregistrerait leur spécial qu'on retrouve sur tout.tv. C'est écœurant, là-bas, c'est vraiment beau. Good Lord, salve à tout de suite dans vos 100 000 matins.

0: Il est là.
1: On la retrouve comme à chaque semaine vers Saboulet. Salut.
2: Bon matin.
1: On parle de changement ce matin, puis j'aime beaucoup le titre de la chronique. Le plus difficile quand tu changes, c'est pas toujours le changement. Il y a beaucoup de gens qui vont se reconnaître là-dedans, Vanessa.
2: Oui, c'est clair.
1: Ah oui, parce que souvent, c'est le plus difficile. C'est, tu décides de te remettre en forme, de changer tes habitudes, de transformer ta vie, mais ça se fait pas tout seul, ça se fait pas dans la nuit. Faut que tu y mettes de l'effort.
2: Oui, exactement. Puis honnêtement, c'est un sujet qui me touche beaucoup depuis plusieurs années, moi, puis honnêtement, c'est des gens que je côtoie autour. Puis je pense que, justement, c'est ce qu'on pense. Le défi, quand on veut se remettre en forme au niveau de l'entraînement, l'alimentation, la discipline, tu sais, que ça soit briser un pattern, puis on en parle souvent, là, le changement, c'est dans toutes les sphères de notre vie, que ce soit d'un point de vue professionnel aussi. Je pense qu'il y a quelque chose de parfois encore plus difficile, puis c'est le regard des autres. Ouais. Donc, le frein, ce qui nous freine, en fait, puis je pense qu'on parle rarement. Puis souvent, tu sais, c'est pas nécessairement des inconnus, monsieur, madame, tout le monde. C'est des gens qui sont proches de nous, des gens qui nous aiment, qu'on aime, notre famille, nos collègues. Puis c'est ça. Je pense qu'on en parle rarement. Mais encore là, quand j'en parle autour de moi, je suis pas la seule à avoir déjà vécu ça.
1: Ouais, puis le changement, on dirait que ça passe jamais dans le vide. On dirait que tout le monde le remarque tout de suite, vite, vite, puis que tout le monde se retrouve confronté à ça.
2: Oui, exactement, parce que tu sais, je pense qu'on pense justement que ce qui va être le plus tough, c'est le changement comme tel, les sacrifices qu'on va devoir faire. Mais rapidement, moi, j'ai réalisé que quand j'ai entamé des changements, le changement modifie aussi l'équilibre autour de toi.
1: Ben oui, c'est sûr.
2: Parce que tous les rôles dans ta famille, nos couples, nos amitiés, puis lorsqu'une personne évolue, ben le système au complet doit s'ajuster. Puis je pense que ça crée beaucoup d'inconfort. Puis t'sais, c'est important de le comprendre parce que souvent, justement, on interprète certaines réactions comme du sabotage ou de la méchanceté, mais t'sais, la majorité des gens, évidemment, nous aiment, donc c'est pas méchant, c'est pas non plus, ils ne souhaitent pas du malheur. Mais je pense que le plus dérangeant et le plus challengeant, c'est que ça les oblige à se positionner eux autres aussi.
1: Ben oui, parce qu'on devient comme un peu un miroir, puis un objet. Tu sais, puis les êtres humains, on est mal fait parce qu'on se compare beaucoup. Tu sais, quand t'atteins un certain niveau, mané de forme physique, là, tu fais, ah, Colin, tu sais, je suis content de ce que j'ai accompli. Là, t'envoies un autre, tu fais, OK, lui, il est vraiment plus en forme que moi. Puis on dirait que ça recommence tout le temps. Puis pour les gens qui sont sédentaires, qui sont confrontés à quelqu'un dans la famille, qui fait, hey, moi, j'y vais, sais-tu quoi? Moi, je m'inscris à un marathon, puis je me mets en forme. On dirait que ça fait comme, oh, attends un peu, là. Lui, il le fait. Moi, je suis obligé de le faire. Je suis obligé d'embarquer là-dedans.
2: Oui, exactement. Tu t'as parlé du miroir, puis c'est exactement ça. Puis c'est confrontant aussi parce que ça nous oblige à regarder certaines choses chez nous qu'on n'avait peut-être même pas envie de regarder. Puis ouais. Là, on parle de remise en forme. T'sais, tu dis, ah, ben, toi, tu cours un marathon, et moi, je suis pas capable de courir ça. T'sais, ça peut être juste... T'sais, des fois, on prend par exemple la consommation d'alcool. T'sais, quelqu'un va dire, hey, moi, je veux diminuer ma consommation d'alcool ou j'arrête de consommer. Ah ouais, comment ça? Puis là, tu te remets en question à savoir si toi, ta consommation est correcte. Puis t'sais, c'est confrontant. Puis... je pense qu'il y a plusieurs personnes qui s'arrêtent dans leur parcours à cause de ça parce qu'ils sont tannés de se faire juger, sont tannés de répondre à des questions, sont tannés d'être dans ce voie-là. Puis souvent, ils vont faire des sacrifices par rapport à leur entraînement, leur alimentation ou leur changement comme tel parce qu'ils ont peur de déranger puis ils sont tannés.
1: Ben oui, puis ça, c'est parce que c'est souvent que ça joue sur ta vie sociale. Dès que ça touche à ta forme physique, tu sais, moi, j'ai un ami, là, il est vraiment, vraiment super en forme. Lui, il retire aucun plaisir à manger, boire de l'alcool, il boit plus ça depuis longtemps. Fait que, tu sais, lui, c'est compliqué. Mettons, hey, buddy, on va-tu samedi, on va-tu regarder la game, on va-tu souper? Il va venir pour être avec nous autres pour regarder le match de hockey. Mais, tu sais, il prendra pas de verre dans la vie. Puis c'est correct, mais nous autres, on est là au début. C'est Colin, OK, moi, ça rentre au poste, les ailes de poulet, là. puis c'est correct, sauf qu'on est tous comme... ouais, mais il y a un an et demi, t'étais pas comme ça. Tu sais, pour qu'est-ce qui t'a amené là? C'est ça qui est fou. Mais tu sais, il nous l'a bien verbalisé. Tu sais, il nous a prouvé que la communication, ça change absolument tout.
2: Ben, je pense que c'est un point super important parce que, tu sais, je pense que les gens résistent pas au changement lui-même, mais ils résistent à ce qu'ils comprennent pas. Puis je pense que le point clé, c'est la communication. T'sais, peu importe avec ton conjoint ou tes amis, t'sais, quand tu verbalises tes objectifs, t'expliques pourquoi tu le fais quand t'en prends plus d'alcool ou que tu manges pas des ailes de poulet ou que tu vas rentrer une heure plus tôt ou que tu as changé de voie professionnelle. T'sais, quand t'expliques ton why, t'expliques pourquoi tu le fais, je pense que premièrement, c'est beaucoup l'autre personne ne sent pas confrontée, elle sent pas obligée de te suivre dans ton parcours parce qu'il y a ça aussi ça, tu sais, on peut avoir chacun nos objectifs puis se retrouver là-dedans quand même puis être amis puis avoir du fun puis garder le même chum même si l'autre s'entraîne pas, tu sais, ça devient ridicule. Mais quand on l'exprime bien, je pense que c'est la clé. Puis, tu sais, au même titre que moi, je veux respecter ceux qui sont pas comme moi, je demande d'être respectée comment je suis aussi, tu sais. Puis je pense qu'il y a une grande part de ça. Puis, en même temps, je pense qu'il y a un genre de, je sais pas, de vague sur les réseaux sociaux aussi par rapport à ça. Je pense que ça encourage aussi beaucoup, là.
0: Vanessa, la ligne est où entre j'explique ma démarche à hey, là, moi, je suis tannée de m'expliquer, puis je fais mes affaires, puis qui mange tout de la chenoute?
2: Ben, tu sais, moi, j'ai été jugée, tu sais, ma famille m'écoute peut-être en ce moment, mais tu sais, quand j'ai commencé mon plan alimentaire, quand j'ai commencé mon entraînement, tu sais, pour moi, c'est super important. Puis, tu sais, ma mère, ça va être la première qui va me dire, ben, tu sais, Van, tu peux skipper aujourd'hui, c'est pas grave, tu sais, vas-y pas t'entraîner. Puis, je suis comme, voyons, mom, c'est quoi ça, tu sais? Puis, on s'en est parlé souvent, puis maintenant, c'est intégré. Je m'entraîne, tu sais, comme ça, j'ai besoin de le faire. Si toi, tu veux pas le faire, tu le fais pas, ça m'appartient. Plan alimentaire, ça arrive d'arriver au chalet, puis d'avoir mes lunchs, d'amener ma bouffe. Puis au début, on me regardait, on me posait des questions. Maintenant, on comprend tout simplement parce que je me sens mieux quand je suis mes choses, je me sens mieux quand je respecte mes objectifs, mes choix. Puis après, ben eux autres, au final, ce qu'ils veulent, c'est une vanne qui est contente. Fait que s'ils veulent pas mon air bête.
1: Ben, c'est ça que tu veux. Puis ultimement, tu vas. Puis c'est pour ça que les gens, à travers le sport et les différentes disciplines sportives, se retrouvent. Tu sais, j'en parlais à Mané, t'as lancé un club de course sur tes plateformes. Les gens qui partagent l'amour, mettons, de la course à pied, du vélo, du gym, du crossfit, du Xerox, peu importe, se retrouvent parce qu'ils sont souvent sur le même chemin. Puis c'est ça qui fait en sorte que, Mané, tu trouves du réconfort dans des gens qui te comprennent, qui te jugent pas, qui aiment vraiment ce que tu es en train de devenir puis qui t'encourage là-dedans. Là.
2: Ah, absolument. Puis, tu sais, je pense que c'est important aussi. Il y a une notion de respect là-dedans. Il y a une question c'est pas nécessairement besoin de comprendre à 100%, mais de respecter l'autre dans ses choix. Mais je pense que c'est de le verbaliser, c'est de mettre les gens au courant autour de toi. Puis ça facilite beaucoup la communication, ça facilite beaucoup l'acceptation. Puis je pense qu'après, ben chaque personne a une part de responsabilité, évidemment, dans tout ça, là.
1: Ouais, vraiment. C'est vraiment un bon sujet de discussion. Tu en parles souvent sur des plateformes. J'invite les gens à aller suivre Vanessa.boulet, B-O-U-L-A-I-S. Facile à trouver. Vanessa, merci de ton temps ce matin.
2: Merci, bonne semaine.
1: Salut, c'était Vanessa Boulet.
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0: C'est drôle parce que c'était une entrevue avec le rapper Soulja hier qui m'a amené sur ce sujet-là. Il est en entrevue pour le Festival d'été de Québec. Je vais vous le faire entendre dans les prochains. Enfin, je vais vous partager sa réponse à la question « Qu'est-ce que tu conseillerais aux jeunes artistes musicaux ou aux jeunes rappers qui veulent percer dans ce domaine-là? » Puis là, il a juste répondu « Arrivez à l'heure. » Si vous savez à quel point ça change tout sur la perception que les gens ont de vous. Est-ce que vous êtes à l'heure dans la vie ou vous êtes tout le temps dernière minute? Mettons, vous avez un départ au golf, puis c'est à midi 4. Êtes-vous là à midi 2, puis tu mets tes souliers dans le stationnement, puis tu frappes ta première balle, tu t'es pas réchauffé, ou t'es capable d'être là tout le temps comme à 11h35, ou t'arrives à midi 18 en disant, allez vous rejoindre! Vous avez une entrevue de job. On vous dit, hey, c'est à 11h. Arrives-tu à 11h00 ou t'arrives à 10h50?
1: Ah, oui, bon, non, une entrevue de job, vous t'arrives de bonne heure.
0: C'est ça.
1: T'arrives à l'avance. Là.
0: Vous êtes quel genre de personne? Soyez honnête, 1-855-407-2346 dans vos 100 000 matins. Restez là.
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0: Cette toute-là, c'est La nuit est longue. La nuit sera longue avec Loud, une collab du dernier album. Son album Monstre sort demain à Soulja. Dans 17h10 54 secondes.
1: Il y a un décompte officiel sur
0: Spotify pour son nouvel album Monstre. Et je vous parle de Soulja parce qu'il est en entrevue, parce que lui, il aura une carte blanche au Festival d'été de Québec le 13 juillet prochain. Ça va être écœurant. Les plus gros noms du rap cap vont être là. Et en entrevue hier, assis avec le FEQ, lancement de programmation. On parle un peu de ce qui s'en vient cet été, de ses shows, de sa tournée. Puis, c'est un gars de Québec, Soulja Kevin, de son prénom, on répond. Des fois, on me demande si j'ai un conseil à donner à un artiste émergent, puis je réponds, fais juste arriver à l'heure. Le genre de mini-détail qui fait en sorte qu'après ton passage, les gens ont le goût d'inviter d'autres rappeurs. Tu sais, l'incidence que ça laisse sur le style de musique que tu fais, la marque que ça laisse, ça fait en sorte qu'on a le goût de travailler avec toi. Les mots ont résonné comme la douce musique aux oreilles de Louis Bellavance, qui est le programmateur en chef du FEQ. Lui, il a jamais caché que programmer des artistes rap, ça cause des maux de tête. Parce qu'il y a des retards, des annulations, ils en ont vu toutes les couleurs à travers le temps. Jamais du côté des artistes québécois, comme il dit. Tu sais, les artistes du Québec, ça va quand même bien. Mais il dit des fois, là, tu bookes un rapper, puis là, tu sais pas, il est où, là, ouais. Il arrive dessus. Là, son avion est en retard. Ah, finalement, j'ai oublié, j'ai un casier judiciaire, je peux pas passer les douanes. Là, t'as l'affaire, là, ci, là, ça.
1: J'ai jamais essayé de booker Guns N' Roses, lui.
0: Ouais, pis Soulja dit, faites juste arriver à l'heure. Puis là, je lis ça, puis je suis comme, mais c'est dans tout ça.
1: Ben, certain.
0: C'est dans tout. Tu sais, du monde en retard, souvent. Ça peut arriver, mettons, là. Tu sais, comme l'autre jour, là, je parte d'ici pour m'en aller à Mata pour mon autre émission de radio parce qu'on la faisait en direct de là-bas. Puis là, j'hésitais entre aller la faire chez nous pour être sûr d'arriver à temps ou me rendre. Puis je savais que j'allais être serré. Moi, quand t'es serré, t'es en retard dans ma tête. Fait que j'écrivais aux gens, là. Je vais être là dans 20. Je suis vraiment, vraiment désolé. D'habitude, je serais déjà là, mais là, tu sais, il y a du trafic, j'ai été jamé, là, tu te justifies. Mais j'essaie tout le temps de me donner un buffer. Moi, si tu me dis, tu peux-tu être là à 16h, c'est sûr qu'à 15h50, je suis assis dans mon auto, je suis prête. Sûr.
1: Ouais, ça a bien l'allure.
0: C'est super important. Puis la ponctualité, c'est niaiseux, mais moi, ça fait partie des choses qui sont super importantes au travail, dans le job, avec les amis.
1: Ouais.
0: Tu sais, mettons, là, hey, on va au Centre Bell en soir, parfait, on se rejoint à telle station de métro.
1: Ouais.
0: Hey, on se rejoint à 4h. Hey, t'es où?
1: Ouais,
0: je pars dans 5 minutes. De quoi tu pars dans 5 minutes? T'arrives dans 15.
1: C'est ça.
0: Je fais quoi en attendant?
1: Il y a juste, mettons, un souper. Tu sais, souper d'amis, il n'y a rien d'officiel. C'est pas un surprise. Bien, arrivé vers 5h, moi, je m'en toujours pour arriver le dernier. J'aime ça faire une entrée un peu remarquée.
0: Ah ouais? Comment ça va tout le monde? Faisant des culbutes.
1: Ouais, à peu près, là. Ouais. Ben, le seul salto que je suis capable de faire.
0: Ça. Pas vrai, ça. Ah, le dos barré.
1: Exactement ça.
0: Non, mais tu sais, un souper d'amis ou un souper dans une maison, t'es chez vous. Tu sais, t'es pas. Il n'y a pas de déplacement requis. Tu sais, mettons des réservations au restaurant. Mettons, je m'en vais au resto, puis je le sais que je vais être en retard. C'est sûr, j'appelle, ou que je vais être serré. Tu sais, mettons, au Centre Bell cet été, c'est arrivé un moment donné, on est parti de la maison, la réservation était à 5h pour, cet été pour un match canadien. Ma blonde et moi, on part de la maison, il est comme 3h50. Je me dis, 1h10, me rendre au Centre Bell, super 5h, je devrais être correct. Là, selon le GPS, on arrivait comme à 5h et hey, là, j'étais pas bien, là, j'étais comme, OK. Là, son, là, on va passer devant le restaurant, j'arrêterai pas le char, ouvre la porte, pitch-toi en bas.
1: Je te pitch en bas.
0: Non, mais pour vrai, je suis vraiment là. J'ai appelé. Salut, j'ai une réservation. Juste à dire, on va être là. Ça se peut qu'on arrive à comme 5h05. Il faut juste que je me stationne. C'est un peu compliqué. Hey, merci beaucoup d'avoir appelé ces gens-ci. Ouais. Parce que ces gens-là attendent. Ils attendent après vous, généralement.
1: Ben moi-même, j'ai été surpris. Je m'étais arrivé à peu près à la même affaire. Puis la fille a dit, ben, vous n'aviez pas besoin de nous appeler. Le restaurant est vide à cette heure-ci. Ben non, oui, je le sais bien, là, mais j'ai pas pris de chance, moi. J'ai une réservation. J'ai pris la peine de réserver. Puis, tu sais, je veux pas causer de problème à personne. Puis, je sais que je vais être en retard.
0: C'est ça. C'est en plein ça. Fait que, soyez à l'heure. Tu sais, comme nous autres, là, mettons, Bruno Gervais, là, c'est à 7h04. 7h04, on
1: dit. À peu près, ouais.
0: À peu près. Le bon choix, voici Gabriel Frenette, tout de suite, dans vos emmenades.
1: Non, on a déjà joué ça. Non, ça va directement. On est rendu à presque Bruno.
0: À presque Bruno.
1: Les nouvelles,
0: ça s'en vient.
1: Nouvelles du sport, tout ça, là, mais ça s'en vient.
0: Ça a déjà joué, Gabriel Frenette?
1: Oui, ça vient juste de jouer.
0: Ça se peut.
1: Petit déficit d'attention, là.
0: Ça m'a pas marqué. C'est un des deux. Je faisais d'autres choses. Je préparais l'intervention sur
1: Point d'Arsenal. Oui, c'est ça. Puis sur le jeu, puis on écoutait de la musique. C'est pour ça. Exactement.
0: Bruno Gervais s'en vient dans les prochaines, je sais pas.
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4: Bon jeudi, ici Louis-Philippe Arnoirel. Les services de renseignement militaire chinois utilisent des plateformes de recherche d'emploi pour cibler des membres du personnel gouvernemental et militaire. C'est ce que préviennent le Service canadien du renseignement de sécurité et ses partenaires comme le MI5 britannique et le FBI dans un nouvel avertissement. Ils affirment que la Chine cherche à obtenir des renseignements militaires, politiques et économiques privilégiés susceptibles de donner à Pékin un avantage stratégique et tactique. Le gouvernement fédéral prévoit de prolonger d'un an les mesures visant à soutenir l'industrie canadienne de l'acier et de l'aluminium face aux difficultés liées aux droits de douane. Le ministère des Finances du Canada indique qu'un programme de remise qui rembourse à certaines entreprises les droits de douane canadiens sera prolongé jusqu'à la fin 2027. Les importations d'acier en provenance de pays autres que les États-Unis et le Mexique continueront également d'être soumises à des droits de douane de 50 % au-delà d'un certain quota pendant une année supplémentaire. Ces deux programmes devaient prendre fin plus tard ce mois-ci. La première ministre albertaine Danielle Smith a plaidé hier pour une alliance Albert-Beck ou Québerta, selon ses mots, en mission dans la vieille capitale alors que sa province est en plein débat référendaire. Elle a appelé à un rapprochement économique et politique avec le Québec. Elle a évoqué que sa province est toujours ouverte à des projets de pipeline ou de terminal au Québec pour exporter son gaz et son pétrole comme celui de Marinvest. Et pour terminer, à l'international, Israël et le Liban ont convenu hier de renouveler leur fragile cessez-le-feu et de créer plusieurs zones de sécurité pilotes à l'intérieur du Liban, d'où les militants du Hezbollah seraient bannis. Les deux parties ont déclaré que le cessez-le-feu dépendait de la cessation totale des tirs du Hezbollah et de l'évacuation de tous ses membres des zones situées au sud du fleuve Litani. C'est ce qui complète vos actualités Arsenal Media. Passez une bonne journée sur nos ondes.
5: Beaucoup de nouvelles dans le monde du sport. On commence avec la Ligue nationale de hockey. Match numéro 2 de la finale de la Coupe Stanley. Ce soir, toujours du côté de Raleigh, en Caroline. Les Hurricanes qui reçoivent les Golden Knights. Les Golden Knights qui ont gagné le premier match mènent la série 1-0. Bonne chance. Et ça devrait être un bon match. Là. Ça me surprendrait que la Caroline... Quoique ça a été un bon match avant. La Caroline s'est pas faite déclasser. En tout cas, on verra bien ce qui va se passer. Ce soir, match numéro 2, manquez pas ça. On reste dans la Ligue nationale parce que John Cooper a été nommé entraîneur-chef de l'année. C'est dur à croire, mais c'est la première fois que John Cooper est nommé comme entraîneur-chef de l'année. Il a devancé Dan Mews des Penguins de Pittsburgh et Lindy Ruff des Sabres de Buffalo. Sinon, on se déplace dans la LPHF parce que là, la victoire doit protéger des joueuses pour l'an prochain, pour le repêchage d'expansion qui s'en vient cet été. Et c'est sans surprise que la victoire a décidé de protéger Anne-Renée Desbiens, Marie-Philippe Poulin et Laura Stacy. Sinon, on se déplace du côté de Roland-Garros. Ben, c'est la fin, malheureusement, pour Félix Auger-Aliassime qui a tombé en quart de finale contre l'Italien Flavio Coboli. Elle était pas mal déçue là, à l'issue de cette rencontre-là. Et chez les dames, hier, c'est drôle parce que pendant le bulletin de sport, je parlais d'Arina Sabalenka, peut-être série numéro un mondial, qui est en train de clencher l'autre. Mais finalement, l'autre, elle a reviré ça de bord. Ça a été un dernier set de schnout pour Sabalenka qui a fini ça, le 0-6. Fait que ça se poursuit là, du côté de Roland-Garros. Et rapidement, les Knicks de New York ont gagné le premier match de la finale dans la NBA contre les Spurs de San Antonio.
6: Bruno Gervais s'amène dans les prochaines, très hâte de l'entendre sur la série entre les Hurricanes et les Golden Knights de Las Vegas. C'est surtout des changements possibles chez le Canadien de Montréal parce que là, on entre là-dedans la grande valse de qui va s'en aller ou qui va revenir, qui reviendra pas. On fait ça avec Bruno Gervais au retour dans vos 100 000 matins. Après Other Side, voici les Red Hot Chili Peppers tout de suite.

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2: Pour la game de ce matin, c'est Bruno Gervais, RDS. Salut Bruno.
3: Hey, bon matin, la gang.
2: Hey, finalement, on aura foiré au travers de cette saison du Canadien de Montréal. On peut vaquer à nos occupations. Mais c'est fou, pareil, quand, tu sais, quand on travaille dans le domaine du média sportif, quand le Canadien est encore en vie, à quel point on ne fait que ça ou à peu près. Puis il faut saluer la belle récolte de points cette saison, puis le parcours en série, je pense.
3: Oui, ça a été une superbe saison de A à Z. Moi, je pense que tout ça, là, il y a comme de quoi qui a commencé après les Quatre Nations l'année dernière. Oui. Et qui s'est propagé, qui a continué jusque-là. Ça a été une saison, là, tu sais, magique. Tu regardes, tu fais la liste de tout ce qui s'est passé dans la saison. T'en as pour 3-4 saisons, ça, de lancer contre, là, tu sais, avec les 50 buts de Carpir, de la saison de 100 points de Suzuki, Slavkovski, Demidov qui arrive, la situation des gardiens. Tu sais, t'as tellement de stock. Puis, de là, ça c'est. Puis, ce qui est le fun de tout ça, de toutes ces histoires-là, c'est que c'est tout dans le positif. Puis, ça l'a mené l'équipe à rentrer en séries éliminatoires. Puis, là, à vivre des matchs numéro 7, à sortir des équipes qui aspiraient aux grands honneurs, tu sais, de vraiment passer à l'autre niveau, au niveau des séries éliminatoires. Fait que ça, c'est le fun. Puis oui, ça l'étire la saison pour tout le monde qui couvre ça, mais ça l'étire le côté le fun. C'est que t'es proche, tu suis le jeu, tu le match, puis ça devient le fun pour tout le monde. Puis en plus, il faisait pas si beau que ça. Ouais. On a pas manqué trop de soleil.
2: Non, c'est ça. C'est comment, Bruno, quand tu joues dans le pro, tu sais, dans la Ligue nationale de hockey, là, t'es dans le beat des séries, là, t'es dedans là, en tant que joueur, c'est 7 jours sur 7, tu retournes à peu près pas chez vous, t'as comme plus de vie à part jouer en série, puis là, mané, bang, c'est fini.
3: Ben, c'est ça, c'est que tu disparais. C'est que tu manges, tu dors, tu joues au hockey. Tu manges, tu dors, tu joues au hockey, tu manges, tu dors, tu joues au hockey. T'essaies de manger plus, puis de dormir plus, puis tu joues plus au hockey. C'est tout ce que tu fais. Puis t'as comme, le monde autour de toi, je pense qu'ils prêts le comprennent, là. Puis il y a une bulle qui se forme autour de ça, puis t'es juste pour ça. Tu rentres dans, faut que tu sois aussi dans un état d'esprit. T'essayes entre les matchs de relaxer, de décrocher un petit peu, de jouer, tu sais, mentalement, il faut que tu le fasses. Mais tu tombes dans un mode parce que, tu sais, t'as mal, t'as de la douleur, ben oui. Faut que tu continues, t'es fatigué, faut que tu continues. Puis à chaque fois, c'est comme le plus gros match de l'année. Puis là, t'as un match, fais face à l'élimination, puis t'as mal partout, t'es fatigué, t'as la grippe, tu pulls pas, mais il n'y a pas grave, tout ça prend le bord. Il n'y a plus rien qui existe à part le score final sur le tableau à la fin de ce match-là.
2: Ouais, c'est quand même fou parce que c'est dans tout ce qu'on aura vécu cette saison. Il y a eu plein d'affaires positives que tu as nommées, mais le Canadien a des dossiers à adresser quand même dans l'entre-saison. T'sais, le travail est déjà commencé pour Kent Hughes. Il y a Kirby Dach, il y a Samuel Montembeault, il y a Patrick Laine, c'est fini, on le sait. Il y a Brandon Gallagher. La saison morte, le off-season, pour les gérants généraux, c'est de la job, là.
3: Oh oui, mais tu sais, c'est à l'année. Faut que tu sois capable de tout le temps voir en avant. T'as vraiment les yeux à l'horizon, puis tu regardes ce qui s'en vient. T'sais, au deuxième étage, moi, ce que j'aime beaucoup du Canadien, c'est qu'il faut pas que tu sois dans l'émotion, faut pas que tu sois dans le moment présent, faut pas que tu aies le nez collé sur l'arbre. Ouais. Faut absolument que tu vois ça venir de loin. Puis c'est ça ta mission. Fait que tu sais, c'est toutes des situations là, que là, maintenant le hockey est fini. Tout le monde se tourne vers ces situations-là. Mais tu es au deuxième étage, ça fait longtemps que tu y penses, ça fait longtemps que tu regardes. Ça veut pas dire que tu as la réponse tout de suite, parce que faut que tu sois capable de laisser le joueur répondre, faut que tu sois capable de... Mais ça fait longtemps que c'est sur ton tableau, sur ton radar, puis tu dis, bon, qu'est-ce qu'on fait? Puis je suis certain que dans la situation, exemple Gallagher, ben maintenant vient cette conversation-là. Si ton idée est de le garder lui, puis qu'un autre, tu le garderais pas... Ben, vraiment, il joue pendant les séries éliminatoires.
2: Ben non, ça,
3: mais
2: c'est
3: là,
2: sûr.
3: Tu sais, tu fais ton... OK, le plan va être ça. Fait qu'on va suivre le plan. Il y a un pourcentage. Il y a des choses que tu laisses à Martin que lui est dans le moment présent. Mais il y a des choses que à l'horizon que tu es capable de dire. Puis ça, c'en est une. Oui, ça va être du travail, mais tu nommes tout ça. C'est pas... c'est des dossiers importants, mais c'est pas des dossiers majeurs. Tu sais, c'est ça que le Canadien s'est placé dans une situation. Là, il va avoir des mid-up. J'ai vraiment hâte de voir parce qu'il y a beaucoup de plafonds de verre à Montréal avec le contrat que tu as donné à Suzuki, le contrat que tu as donné à Caulfield, à Hudson. Ça va être dur en tabarouette pour des mid-up d'arriver et de dire, hey, moi, je veux faire plus que tout ce beau monde-là. Ça va être difficile. Même s'il y a des places à travers la ligue qui seraient capables d'aller chercher plus.
2: Hey, Anderson demande 14 millions. Tu sais, il y a des gars dans la ligue là, qui commandent des salaires assez élevés. Moi, j'ai hâte de voir le baromètre va se mettre où cet été. Et puis, de toute façon, c'est dans le cas de Demidov, le 2-3 millions qui va manquer, BI qu'il représente, vont lui donner, là, ce que j'ai entendu. Ben,
3: exactement. Tu sais, il est tellement bien hydraté qu'il n'y aura pas de problème avec ça. BI, on va s'occuper de ça. On va s'occuper du reste. Fait qu'il va pouvoir avoir un salaire avantageux pour la masse salariale du Canadien. Puis, BI, on s'occupe du reste.
4: OK, l'info pub, les gars, là, ouais. Ça va faire. Là, arrête,
2: là. Hey, je veux qu'on parle de la série, de la finale de la Coupe Stanley. C'est vraiment, tu sais, le premier match, là, quand Torts a arrêté son banc en disant, hey guys, là, on relaxe puis on frappe, ça a viré de bord d'un côté. J'ai encore de la misère à me positionner, à savoir qui domine qui dans cette série-là. Ça, c'est tellement deux clubs différents, c'est dur à décrire.
3: Ben, je te dirais que, tu sais, de mémoire, pis c'est dur parce que t'as un an de différence entre chacune des éditions, mais ça faisait longtemps que j'avais pas vu un match numéro un. Purement, tu regardes le match aussi bon.
2: Ouais.
3: Dans les dernières années, là, quand tu arrives en finale, là, si tu t'arrêtes puis t'arrives d'une autre planète puis tu fais juste regarder ce match-là, ça c'est le hockey, en moins ça c'est les deux meilleures équipes. C'est pas fort. Tu sais, c'est des très bonnes équipes, mais t'es tellement en mode survie, les équipes sont éclopées, puis t'es en toute fin, puis là ça jouait là. Tu sais, on dirait que ça jouait dans l'eau, Colin, puis la rondelle était carrée. Fait que tu sais. T'essayais, puis là, les gars se battent. Oui, de temps en temps, t'as des beaux flashs, mais en termes de qualité de jeu, c'est un jeu qui a bien changé. T'es pas mal plus sur le défensif, tu veux pas faire d'erreur, il n'y a plus grand jeu dans le tank. Là, t'as deux équipes qui sont en santé, qui ont même. Tu sais, je pense que Vegas, avec Lauzon qui est revenu dans la formation, c'était la première fois qu'ils avaient leur formation complète depuis le début de l'année, ou match ouverture, ou quelque chose comme ça. Fait que là, c'est une équipe qui est en santé. Même affaire avec le Hurricanes, que eux autres, ils ont pas joué, ils ont une défaite depuis le début des séries. Là, ça, c'était leur deuxième. Fait que t'as deux équipes en santé. Ça a été tout un match. Il y a eu des bons moments des deux côtés. Ce match-là aurait pu aller des deux côtés. Les Hurricanes ont vraiment imposé. Tu le sais, t'arrives en Caroline. Avec l'équipe de Bredamo, c'est une tempête. Vegas, là, ça leur a coûté. Tu sais, cette tempête-là leur a coûté deux buts, les deux buts de Healers, avec deux erreurs, une de Theodore, puis un mauvais changement. Ça l'ouvre la porte un peu. Fait que là, tu te retrouves dans cette situation-là. Mais le niveau d'exécution des Golden Knights, c'est ça qu'ils ont ramené dans le match. Parce que les buts qu'ils réussissent à marquer, tu sais, le but de Hurtle qui a fait la différence, là, c'est un espèce de carrousel offensif de passe et va, que tu pratiques très, très, très souvent, mais qui a été exécuté à la perfection. La passe de Marner à Carlson, c'est phénoménal. C'est le niveau, là, c'est ça que Vegas a bâti, c'est que c'est une équipe qui peut te faire mal de toutes sortes de façons. La passe de Theodore qui vient frapper Howden, là, à l'embouchure du filet, tu sais, c'est des jeux

0: Est-ce que le restaurant est vraiment plus cher aujourd'hui qu'il y a, mettons, 10 ans? Je suis tombé sur un article qui compare une facture du Saint-Hubert de 2016 à une facture du Saint-Hubert de 2026. Tu sais, des fois, on fait quand même, my God, me semble que c'est rendu cher. Tu sais, un trio, ça bouille, c'est rendu comme 22, 23, là. Me semble que j'ai déjà payé ça 12 piastres. Puis je comprends, là, le coût de la vie monte, là, puis ça va, là. C'est normal. Mais des fois, c'est juste que quand tu l'as dans le visage, ça
1: fesse.
0: Ça fesse, ça fait beaucoup. Fait qu'on va comparer les prix des hot chicken dans les prochaines dans vos... ça serait bon. Prendrais ça un bon hot chicken Saint-Hubert, là.
2: Là.
0: Hein? Un bon déjeuner de hot chicken, aucun problème.
2: Moi non plus.
0: On change les petits poids. Ça fait... on vient bouger pas.
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3: Mais étant hyperactive de nature, je carbure à l'action. J'ai besoin de monde alentour de moi. Donc, la fille unique que je suis va chercher en quelque sorte sa famille sociale et professionnelle.
2: Et dans quoi êtes-vous impliquée?
3: Déjà, à l'âge de 12 ans, j'œuvre dans le mouvement des cadets de l'art. Durant 20 ans, on me voit à la tête d'un comité de Saint-Jean-Baptiste à Lac-Édouard. Mais quand je reviens de mes études à La Tuque, wow! Une multitude d'organisations s'y trouve. Dès lors, je deviens bénévole dans plusieurs organisations. 12 heures d'endurance, conseil d'administration du Carrefour emploi, la chambre de commerce, Desjardins, au CIUS, au festival de chasse et à la patrouille sur ski. J'aime beaucoup ma ville, puis les entreprises, je les ai à cœur parce qu'elles créent l'économie. C'est un petit peu pour ça que je suis encore impliquée dans la chambre de commerce.
2: Et comment croyez-vous que le bénévolat a influencé votre vie?
3: Chaque humain rencontré dans ces organisations-là ont fait grandir chez moi des compétences personnelles. Chaque implication, c'est comme une aventure. On découvre ce qui nous stimule dans la vie et ça nous guide. Mes implications m'ont mené aujourd'hui à l'emploi de la direction de la résidence, le plus beau métier du monde.
2: Et quel conseil donneriez-vous à quelqu'un qui souhaiterait commencer à faire du bénévolat?
3: Impliquez-vous, ça change le monde.
4: Merci, Mme Manon Côté, d'entreprendre dans votre communauté.
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9: Ici Michel Scarpino, voici le bilan de l'actualité. Dans son rapport analysant la température du mois de mai, Environnement Canada rapporte que si les températures ont été légèrement au-dessus des normales dans l'extrême nord de la province, elles se sont situées sous les moyennes de saison ailleurs. Habituellement, dans le secteur de Trois-Rivières, on parle d'une température normale de 12,6% pour le mois. La moyenne mensuelle a été de 11,5. La plupart des régions du Québec ont aussi connu un léger écart de température. Les précipitations ont été un peu moins abondantes en Mauricie, alors que la normale mensuelle se chiffre à 83 mm de pluie. Il en est tombé 63 dans le secteur de Trois-Rivières. Environnement Canada prévoit que la première moitié du mois de juin devrait être marquée par des températures supérieures aux valeurs saisonnières, alors que la deuxième sera plus variable. La Fondation pour la santé du Haut-Saint-Maurice innove avec une nouvelle activité de financement. Dès le 10 juin, se mettront en branle des tirages mensuels de moitié-moitié. C'est ce qu'a annoncé le directeur général, Daniel Doucette, qui a précisé que plus de détails sur la marche à suivre seront donnés prochainement.
10: Alors, on a une licence qui nous autorise à faire 12 tirages de moitié-moitié qui devraient être en place à partir du 10 juin sur le site de la Fondation.
9: L'organisme vient tout juste de recevoir son permis de la Régie des alcools, des courses et des jeux du Québec. L'argent recueilli permettra de bonifier les équipements du Centre multiservices de santé et de services sociaux du Haut-Saint-Maurice. D'ailleurs, la Fondation pour la santé prévoit investir 150 000 $ pour l'hôpital de La Tuque. Entre autres, on retrouve un appareil pour le département de l'inhalothérapie.
10: Un appareil qui va permettre aux gens du département de faire des diagnostics plus précis. Il n'y a pas cet équipement-là ici à La Tuque présent. Alors, les gens doivent se rendre soit à Shawinigan ou à Trois-Rivières, prendre des rendez-vous.
9: À lui seul, l'appareil a généré un investissement de 100 000 $ pour la Fondation. C'est ce qui complète le bilan de l'actualité Arsenal Média. 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
12: La Tuque, présentement, on a juste un petit 9 degrés au cœur de la ville, mais ça restera pas de même bien longtemps. On prévoit aujourd'hui une super belle journée, du soleil maximum à 30. C'est vraiment super le fun de cette série de beau temps. Demain, ça va bien commencer la journée, mais en après-midi, il y a un peu d'instabilité qui s'installe. Ça amène 30% de probabilité d'averse. La température va être un peu plus fraîche, autour de 24 degrés. C'est samedi où ça va être moins le fun, même dimanche aussi, là, où on prévoit un week-end sous la pluie. 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Merci d'être là. Bonne journée.
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13: C'est vraiment dans les discussions, tu sais, le coût de la vie dans les restaurants, le prix dans les restaurants, puis on comprend, puis les restaurateurs, eux autres, ben, les loyers coûtent plus cher, la bouffe coûte plus cher, leurs commandes coûtent plus cher, fait que c'est refait aux clients directement, c'est normal.
14: C'est
13: mais mettons, année sur année, là, 10 ans sur 10 ans, c'est quoi l'augmentation réelle dans les restaurants? Quelqu'un a fait l'exercice d'un hot chicken au Saint-Hubert, je vous partage ça au retour après Talk et Time Machine.
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0: Il va vous faire nos règles bien les affaires pendant les tunes.
1: Ouais.
0: T'as envie de se lancer un podcast, là.
1: Peut-être.
0: Il va s'appeler ce qu'on pense vraiment.
1: Ouais, ou les vieux chialeux.
0: Ouais. Il va avoir un épisode.
1: Le vieux et le moins vieux. Oui, c'est ça. C'est on va se faire arrêter. OK, c'est bon, les boys.
0: C'est réglé. Ouais. OK, hey. Je suis tombé là-dessus, j'ai trouvé ça super intéressant. J'ai commandé l'autre jour de la nourriture pour les enfants à la maison dans une rôtisserie, puis j'ai honnêtement fait le saut. Tu sais, mettons un repas pour moi, un repas pour les deux kids. Ça, ça a coûté 70$.
1: Et tabarouette.
0: J'ai fait OK, tu sais, des repas pour enfants, j'ai pris un club qui est rendu comme 27$ ou à peu près. Tu fais comme bon. Regarde, c'est ça, tentez pas ce soir de cuisiner, fait que ça va être ça.
1: Ça va être ça.
0: Ça va être ça. Puis honnêtement, on a super bien mangé, mais année sur année, tu sais, ça augmente tout le temps. Puis on se demande tout le temps le. C'est-tu si substantiel que ça, l'augmentation? Il y a un gars, et il s'est repris par le sac de chips, qui dit « Je suis en train de faire le ménage de mes anciens courriels, vider ma boîte courriel, et j'ai retrouvé un reçu de quand j'étais... C'est une fille, pardon. Quand j'étais étudiante en 2019, je m'étais fait livrer un hot chicken. J'ai voulu comparer combien ça m'a coûté en 2019 versus aujourd'hui. Un hot chicken, viande blanche, pain blanc, avec frites, avec la livraison incluse... 12,65.
1: Eh, tabarouette, t'as pas cher. Ouais.
0: 11$, livraison gratis, livraison approximative en 50 minutes. Un hot chicken, même chose, viande blanche, pain blanc, des frites, livraison incluse, aujourd'hui en 2026, 20,13.
1: Aïe, aïe.
0: Tu sais,
1: c'est quasiment le double.
0: Ben, 12,65, il y a 8$ de différence, mettons. Tu sais,
1: c'est. Quasiment le double.
0: Ouais, c'est quasiment le double. 20,13 pour un chicken.
1: Ah ben ouais.
0: Moi, je me souviens d'un... Tu sais, mettons, moi, j'aime beaucoup le Subway. Je mange beaucoup au Subway. Ça route souvent. Là, j'essaie, mettons, quand je conduis, j'arrête, je me prends un sandwich. Moi, j'ai en tête que je payais des trios Subway. Puis c'est peut-être moi qui fabule, là, mais il n'y a pas si longtemps que ça, comme 14-15$.
1: Non, c'est ça.
0: 14,50$. M'en vaut Subway l'autre jour, un trio steak fromage avec les chips, les frites. 23 et quelques. 23$. Tabouin.
1: Okay. Aucun sens.
0: C'est que, tu sais, mettons, là, je suis tout seul. Mettons qu'on est sur la route avec les enfants, puis qu'on s'en va à Québec, on arrête de manger, c'est un 100 à peu près, là, 70, 80 ou à peu près.
1: 80.
0: Ça va quand même vite. Est-ce qu'il y a des affaires comme ça qui ont augmenté, que ça vous saute au visage, là, qu'on oublie? Remplir des bonbonnes de propane, ça a déjà coûté comme 7$, 9$, 10$, genre 9, ouais. 8, 9. C'est rendu comme 17,99 rempli des bonbonnes de propane.
1: Ouais, c'est parce qu'il ne va pas aux bonnes places.
0: Non, c'est ça.
1: Il y en a encore un, là. C'est sûr que si t'as des bonbons.
0: C'est un gars, faut... sur le bord de la route dans non, son pick-up.
1: Faut que t'aies tes propres bonbonnes.
0: Il y a une gomme de bois.
1: C'est sûr que si t'achètes tes bonbonnes au dépanneur, non, non, après, il y a ça. La consigne de tout le kit. Mais quand tu fais remplir ta bonbonne,
0: je fais remplir.
1: À peu près encore ça, là, 7-8$. Parce que moi, dans mon bout, on paye 7-8$.
0: Bon, tu vois, je vais aller dans ton bout, je pense que ça vaut la peine. Mais est-ce qu'il y a des affaires comme ça qui vous sautent aux yeux, qui sont rendues vraiment plus chères qu'elles l'étaient? Puis vous faites comme, voyons, Colin, tu sais, mettons, on parlait du cinéma hier, c'est rendu combien le cinéma? Honnêtement, j'ai pas été depuis un bout. En fin de semaine, j'ai amené les enfants à la trampoline, le high salt.
1: Ils sautent,
0: ouais. Hey, moi, j'adore ça, les amener là. Ils ont du fun. On passe vraiment, puis ça part bien la journée. Ça leur fait dépenser de l'énergie. Mais mettons, là, si tu vas pas d'un petit sauteur le matin entre 9h quand ça rouvre là, pour les moins de 6 ans, je pense que c'est 25$ pour une heure et demie. Puis Milan et Clara, les deux, là, fait c'est 50, mettons, pour les deux. Ouais. Là, la fille, elle me dit, tu veux-tu le membership pour le mois? Tu sais combien, le membership? Elle dit, c'est 29,99. Je suis venu quand je veux. Puis j'ai une semaine de vacances avec mon gars à rien faire. Je vais leur prendre un membership. Ça va être...
1: Je vais rentrer dans mon argent.
0: C'est comme la ronde, tu sais. Un ticket pour la ronde, c'est 80$. Puis la page, je pense que c'est 75. C'est comme ça. Ouais. Je sais plus c'est combien. Les billets de ski, Colin. Tu sais, les endroits, là, dans Charlevoix, le massif, je pense que c'est rendu 135$ une journée de ski. Non, c'est ça. C'est rendu cher. Est-ce qu'il y a d'autres choses qu'on oublie qui vous sautent aux yeux en termes de prix? 1-855-407-2346. 1-855-407-2346. Third Eye Blind. Voici Sammy Charm Life. François Charon, on s'amène dans les prochaines pour sa chronique techno. Hey, mon papa se fait hacker son courriel. Faut que je raconte ça à François dans les prochaines.

0: Sonia Blade avec Sammy Charm Live dans vos 100 000 matins. Bon, là, il y a des faux toutes, là, en technologie. Vous pouvez vous faire pas rien que n'importe quoi. Là, semble-t-il qu'il y a un faux chat GPT qui veut voler vos données. François Charon nous raconte ça dans les prochaines minutes. Restez là dans vos 100 000 matins.
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1: Salut François.
2: Hello.
1: Là, il y a un faux chat GPT, là, on embarque là-dedans?
2: Ah ben, il n'y en a pas un. C'est sûr qu'il y en a plein. Mais il y en a un particulièrement qui est tellement efficace que ça vaut la peine de prendre quelques secondes de radio pour vous dire attention, les amis.
1: Okay.
2: Là, il y a beaucoup de gens qui, tu sais, ils entendent parler de ça, qui l'ont pas vraiment vécu ou qui se disent hey, c'est bien le fun, on peut le télécharger comme ça, je vais l'avoir dans mon ordinateur. Red flag, attention. Il y a un site web, donc un faux chat GPT qui il est beau, il est propre, t'arrives là, il y a deux boutons. Télécharge pour Windows, télécharge pour Mac. Et vous aurez compris, ben oui, quand vous le téléchargez, ben vous vous infectez. Et c'est un virus qui est vraiment bien fait parce que ils réussissent maintenant à contourner les mesures de protection de votre Windows puis de votre Mac pour installer les merdes. Sur PC, oui. Là, c'est littéralement une porte ouverte, fait qu'ils peuvent contrôler à distance ton ordinateur. Et sur Mac, oui, toi, propriétaire de Mac, qui pense que tu pogneras même pas la grippe parce que t'as un Mac, que t'es pas infecté, là. Ben, désolé, mais ça va, c'est un virus qui va aller voler vos mots de passe, certains fichiers personnels, donc faites extrêmement attention. Le meilleur moyen, évidemment, la base, là, on doit, dans toute machine qui va sur Internet, à part des iPhones, des iPads, mettre un antivirus. Des années 2000, t'en mettais un antivirus, là?
1: Ben oui.
2: Ben là, faut encore en mettre un en 2026. Faut revenir à ça, les amis. Et venez voir la chronique pour vous faire l'œil, pour voir le faux ChatGPT, pour si jamais il se présente à vous, pour faire l'erreur de cliquer pour le downloader.
1: Mais c'est complètement fou parce que ça a comme plus de fin, ces affaires-là. Tu sais, j'en parlais tantôt, mon père. Je reçois un courriel de mon père cette semaine qui dit Armand Lalonde, allô, je ne veux surtout pas te déranger, mais j'aimerais te parler. Es-tu disponible par courriel? À bientôt, Armand. Là, je sais que c'est pas mon père.
2: Ben oui, ton père te parle de même, c'est sûr. Hein?
1: C'est ça, là, je l'appelle. Là, je check dans la signature de courriel et ça vient vraiment de son courriel à lui. Puis là, je l'appelle, je pense, qu'est-ce qui se passe? Il dit, hey, je sais, peut-être mes chums ont reçu ça, c'est de la merde. Puis là, hier, il vient à la maison, puis il me raconte qu'un de ses chums s'est vraiment fait pogner dans l'affaire, puis ça s'est rendu jusqu'à... J'étais à l'hôpital, je peux pas parler au téléphone, j'ai un cancer du pancréas, stade 4, faudrait que tu m'envoies des sous.
2: C'est exactement ce que je raconte. Ça, là, le cancer stade 4, j'en parle quand je donne mes conférences. Le problème, c'est que logiquement, ton père ou n'importe qui vit ça a peut-être, parce qu'il n'y avait pas d'antivirus dans son appareil, a pogné un virus, ou B, avait un mot de passe trop faible pour sa boîte courriel et les fraudeurs sont rentrés dans la boîte courriel. Ça vous prend le duo, les amis, un antivirus et un gestionnaire de mots de passe. Puis, quand vous arrivez sur le site web françoischaron.com, en première page, là, il y a des formations gratuites pour vous accompagner, pour dire quel antivirus mettre. Puis, on vous a un discours niaiseux en ligne de dire, installe ça, ça marche de même. Et pour les mots de passe. Les mots de passe, c'est l'affaire la plus importante. Il n'y a pas un adulte qui doit ne pas avoir de gestionnaire de mots de passe en 2026. C'est une obligation. Fait que si ton papa n'en a pas un, là, tu vas l'accompagner puis tu vas y mettre ça dans ses affaires.
1: Ah oui, on va faire ça. Puis tu sais, honnêtement, c'est plate ce que je vais te dire ce matin, mais il y a un de ses amis qui s'est fait pogner et a envoyé 1 200$. C'est tout ça en l'espace de 24 heures. Là.
2: Mais tu vois, puis tu sais, encore ça, je refais une parenthèse, c'est... ce que je raconte dans ma conférence, là, c'est aux gens, c'est quand ils réussissent à rentrer soit dans tes courriels, ou s'ils réussissent à rentrer, puis peut-être que son Facebook a été hacké sans qu'il réalise, parce que là, ce qu'ils font, ils vont dans le Messenger, et ils vont lire. Fait que, tu sais, si c'était son ami, logiquement, il a échangé par Messenger avec cet ami-là, là, tu vois la vraie nature des conversations.
1: Ouais.
2: Et c'est comme ça qu'ils réussissent à pouvoir se faire passer réellement pour ton père, parce qu'il voit comment il l'appelle. Il l'appelle-tu Bobby en perso? T'sais, toi et moi, on se parle en dehors du micro. Quand on se parle en micro, ben toi, t'es animateur, moi, je suis chroniqueur.
1: Ah oui.
2: Ça va, toi et moi, on est deux personnes qui se ressemblent beaucoup en ondes et hors des ondes. Mais honnêtement, hors des ondes, on a vraiment moins de classe. On est vraiment plus niaiseux. Comme tous les humains. Ben là, si... Je vois dans ton Messenger la petite vacherie que tu me dis, la petite niaiserie que tu me dis.
1: Ah oui.
2: Ben, quand je vais t'approcher en te disant, hey Max, regarde, je sais pas à qui en parler, mais je suis sur un traitement expérimental, ça fait deux mois que je l'ai pas dit à personne, ça fait deux mois que je rentre pas à job, là l'hypothèque passe dans deux jours, je suis serré, peux-tu me donner un coup de main? Je veux dire, même si on n'est pas les plus grands chums du monde, ça fait des années qu'on se connaît, t'es un bon gars, un probablement, tu vas peut-être avoir les deux yeux pleins d'eau en disant, voyons, t'as parlé, c'était François,
1: je savais pas,
2: ben, puis garde, tu veux dire, ben oui, tu vas me l'envoyer le 1000$ pour m'aider, là, tu sais, puis...
1: C'est complètement cave.
2: Ouais. Et c'est comme ça que ça fonctionne, les amis. Fait que comprenez que c'est extrêmement important de se blinder parce que, en plus de vous protéger, vous, souvent, malheureusement, ce qui arrive, c'est que c'est les meilleures personnes dans votre entourage qui vont être victimes de votre négligence. Puis le cas de ton père, c'est le meilleur exemple. C'est pas ton père qui était victime d'une fraude. C'est probablement la meilleure personne dans son entourage. Tu sais, l'ami qui était prêt à envoyer 1500$ pour ton père, c'est un bon Jack, là.
1: Ben oui, il veut l'aider.
2: C'est une bonne personne.
1: Ben oui.
2: Ben oui. Et c'est plate parce que c'est la meilleure personne dans l'entourage de ton père qui s'est fait frauder. Fait que quand on vous répète de vous protéger, c'est pas juste pour vous, c'est de protéger vos meilleurs amis et les personnes précieuses qui vous entourent.
1: Ouais, et pour se protéger, il faut aller sur le françoischaron.com. Toutes les infos sont là, les formations, la tournée mondiale, le Frankie World Tour. Les dates sont là-dessus.
2: Oui, on termine ça en grand le 11 juin à Drummondville.
1: Oh.
2: Si vous n'êtes pas de Drummond, prenez un avion Nolisé, on vous attend. Il reste quelques petits billets, puis après, c'est les vacances pour l'été.
1: À Marcel Dion, hein, c'est ça?
2: Calme-toi, au stade olympique. C'est au stade olympique de Drummondville. Voyons donc, tout le monde
1: est au stade. On se parle bientôt, François. Salut.
2: On va construire ça. Bye.
1: Salut. C'était François Charon. Allez faire un tour sur le françoischaron.com. Hey, en musique, les Cowboys fringants avec Tant qu'on aura de l'amour. Jeff Posé est encore dans l'actualité à cause de ses chansons de son dernier album. Allez écouter ce qu'il a fait un peu. Vous l'entendez sur Tant qu'on aura de l'amour, mais ça va super bien pour les amours de sa seconde main de Jeff Posé aussi. On vous tourne ça à haut tout de suite.

0: Ils sont pas fringants avec tant qu'on a de l'amour. Fallait pas mettre mes écouteurs un jour. Hey, dans les prochaines minutes, Stéphane Fizet va venir faire un tour. On va l'avoir avec nous vers 8h05, 8h10 à peu près. Stéphane va participer à une marche pour la SLA Québec qui aura lieu à Victoriaville très, très bientôt. Et Stéphane a été touché de très près dans son entourage. Puis Stéphane Fizet, à sa base de présentation, le gardien de but émérite dans la Ligue nationale de hockey, figure emblématique à Victoriaville aujourd'hui, encore impliqué dans le hockey professionnel. Mais il y a une marche qui s'en vient à Victo très bientôt pour le mois de la sensibilisation de la sclérose latérale amyotrophique. Stéphane va en parler avec nous. C'est tellement une maladie qui est épouvantable. Ben oui. Quand ça frappe ton entourage, quelqu'un que tu connais, toi, c'est quelque chose d'assez raide sur le corps humain puis sur la famille. On va en parler avec Stéphane au retour.
1: En plus, il y a la grande famille d'Arsenal Media qui est touchée directement par ça, parce qu'il y a un journaliste, celui de Thetford Mines, qui lui a eu un diagnostic de la SLA. Fait que ça nous touche encore plus directement.
0: Oui, puis il y a beaucoup de marches de Saint-Hyacinthe, Québec, Trois-Rivières, le 6 juin, Thetford, le 7, Sherbrooke, Victo, le 14 juin prochain. Alors Stéphane, ça va bien pour nous en jaser dans les prochaines.
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4: Bon jeudi, ici Louis-Philippe Arnoirel. Les services de renseignement militaire chinois utilisent des plateformes de recherche d'emploi pour cibler des membres du personnel gouvernemental et militaire. C'est ce que préviennent le Service canadien du renseignement de sécurité et ses partenaires comme le MI5 britannique et le FBI dans un nouvel avertissement. Ils affirment que la Chine cherche à obtenir des renseignements militaires, politiques et économiques privilégiés susceptibles de donner à Pékin un avantage stratégique et tactique. Le gouvernement fédéral prévoit de prolonger d'un an les mesures visant à soutenir l'industrie canadienne de l'acier et de l'aluminium face aux difficultés liées aux droits de douane. Le ministère des Finances du Canada indique qu'un programme de remise qui rembourse à certaines entreprises les droits de douane canadiens sera prolongé jusqu'à la fin 2027. Les importations d'acier en provenance de pays autres que les États-Unis et le Mexique continueront également d'être soumises à des droits de douane de 50% au-delà d'un certain quota pendant une année supplémentaire. Ces deux programmes devaient prendre fin plus tard ce mois-ci. La première ministre albertaine Danielle Smith a plaidé hier pour une alliance Albert-Beck ou Québerta, selon ses mots, en mission dans la vieille capitale alors que sa province est en plein débat référendaire. Elle a appelé à un rapprochement économique et politique avec le Québec. Elle a évoqué que sa province est toujours ouverte à des projets de pipeline ou de terminal au Québec pour exporter son gaz et son pétrole comme celui de Marinvest. Et pour terminer, à l'international, Israël et le Liban ont convenu hier de renouveler leur fragile cessez-le-feu et de créer plusieurs zones de sécurité pilotes à l'intérieur du Liban, d'où les militants du Hezbollah seraient bannis. Les deux parties ont déclaré que le cessez-le-feu dépendait de la cessation totale des tirs du Hezbollah et de l'évacuation de tous ses membres des zones situées au sud du fleuve Litani. C'est ce qui complète vos actualités Arsenal Media. Passez une bonne journée sur nos ondes.
5: Commençons avec les nouvelles du sport et surtout de la Ligue nationale de hockey parce que c'est la finale de la Coupe Stanley ce soir qui se poursuit, match numéro 2 en Caroline entre les Hurricanes et les Golden Knights. Je vous rappelle, les Golden Knights ont gagné le premier match. Ça sera sûrement la revanche de Brad Brindamour et des Hurricanes ce soir, tenter de niveler la marque. Sinon, on reste dans le monde du hockey. John Cooper qui a été nommé entraîneur-chef de l'année. Pouvez-vous croire que John Cooper a jamais été nommé entraîneur-chef de l'année? Coupe Stanley avec Tampa Bay, t'sais, on peut bien croire qu'il y avait des bonnes équipes, mais quand même, on sait que c'est tout un entraîneur. Et on reste dans la Ligue nationale et dans les entraîneurs. Tu en as parlé rapidement hier, Max, mais ça se pourrait que Patrick Roy soit pressenti pour le titre d'entraîneur-chef du côté de Toronto. Hey, Montréal, Toronto, avec Patrick Roy derrière le banc à Toronto.
6: Puis un samedi soir au Centre Bell.
5: Hey boy, ça serait quelque chose. Sinon, on se déplace dans la LPHF. On reste dans le monde du hockey. Là. La victoire qui doit protéger des joueuses en vue du repêchage d'expansion. Ben, c'est sans surprise qu'on a protégé Anne-Renée Desbiens, Marie-Philippe Poulin et Laura Stacy. Sinon, on se déplace du côté de Roland-Garros. C'est terminé pour Félix Auger-Aliassime. Ouais. S'est fait éliminer hier par l'Italien Flavio Coppoli. Et là, aujourd'hui, on regarde ce qui se passe en demi-finale. Zverev va affronter Mensik et une demi-finale toute italienne entre Arnaldi et Flavio Coppoli. Chez les dames, hier, j'en parlais à cette heure-ci, puis je disais, ah, Rina Sabalenka, tête de série numéro 1, est en train de planter l'autre. Une domination, puis tout. Après que j'ai dit ça, ça a reviré bout pour bout et Arina Sabalenka s'est fait éliminer hier en quart de finale du côté de Roland-Garros. Et sinon, rapidement, c'était le début de la finale dans la NBA. Les Knicks de New York qui l'ont emporté au domicile des Spurs de San Antonio et ils prennent les devants 1-0 dans cette finale.
6: OK, merci Fred. Très heureux de faire une place à Stéphane Fizet dans les prochaines minutes dans vos 100 000 matins. Stéphane va prendre part à une marche à Thetford Mines pour c'est tellement une maladie terrible et Stéphane a été touché de près. Puis si on peut aider à amasser des sous pour la recherche, justement, ça nous fait plaisir de faire notre bout de chemin. Fais ça après Downstairs, voici Matt Mason tout de suite dans vos 100 000 matins.

0: Très heureux de le rejoindre ce matin pour une cause super importante. On est dans cette période-là où on veut faire la promotion des activités qui visent à sensibiliser les gens à la sclérose latérale amyotrophique, la SLA. Et la SLA Québec organise présentement des marches un peu partout au Québec. Il y en a à Saint-Hyacinthe, à Québec, à Trois-Rivières, le 6 samedi, à Thetford, le 7, Sherbrooke-Victoriaville, le 14 juin. Et il va prendre part à deux de ces marches-là, celle de Thetford et celle de Victoriaville. Stéphane Fizet, salut!
1: Salut, ça va bien?
0: Ça va toi?
1: Ça va très bien aussi.
0: Merci de prendre du temps parce que c'est une cause qui est importante. Puis Stéphane, c'est une cause qui touche, si mettons les choses en contexte. Toi, t'as un membre de ta famille qui a été frappé par la SLA.
1: Oui, j'ai un de mes oncles, ça fait quand même plusieurs années de ça, là, qui a été atteint de ça. Puis, c'est vraiment une maladie qui est incroyable, qui est incurable présentement. Puis ton espoir de vivre quand t'es diagnostiqué de cette maladie-là, c'est 5 ans. Fait que c'est une maladie cruelle. Toutes les maladies sont cruelles là, mais celle-là, c'est que c'est ton corps, ton cerveau va fonctionner jusqu'à la fin à 100%. Mais tu vas commencer à perdre la parole, tu vas plus quand même marcher, tu vas plus quand même bouger tes bras puis tout ça, mais tu vas être conscient de tout. Fait que si t'es conscient que ton corps va comme mourir petit à petit, ouais, mais ton cerveau, il est là à 100%. Fait que c'est vraiment, t'es prisonnier de ton corps, là, comme qu'on pourrait dire. Fait que c'est une maladie qui est vraiment cruelle.
0: Non? C'est épouvantable. Puis tu sais, comme on disait, ton oncle l'a vécu, tu sais, d'accompagner quelqu'un là-dedans au quotidien, t'essaies de faire du mieux que tu peux pour adoucir un peu. Tu sais, ça, c'est plate à dire, mais ça fait une vie, mais pour la famille alentour, pour l'entourage, voir quelqu'un dépérir comme ça aussi, c'est épouvantable.
1: Ah, c'est incroyable. Tu sais, ma tante, là, elle a été incroyable avec mon oncle. Tu sais, mon oncle qui était le deuxième plus grand chevalier de Colomb au monde. Fait que c'est un monsieur qui était vraiment important puis dans ce domaine-là. Fait que c'est un monsieur qui faisait beaucoup de souper puis de conférences, des choses de même. Puis quand il était atteint de ça, la première chose qui est arrivée, lui, c'est de perdre la parole. Fait que là, durant ses speeches, ben il m'écrivait, il réussissait à m'écrire ses speeches puis tout ça, puis c'est moi qui allais lire ses speeches pour lui. Puis c'est de voir dans sa face qu'il comprenait tout. Puis c'est qu'il était là. Puis il entendait mes speeches, puis il avait de l'air d'être fier de ça. Puis fait que c'est quelque chose qui me touchait beaucoup. Fait que c'est une des raisons pourquoi que j'ai décidé de m'impliquer avec eux autres.
0: Ouais, parce que ce qu'on veut avec ces marches-là, de un, c'est sensibiliser le public à cette maladie-là, mais aussi soutenir la recherche puis la promouvoir, cette recherche-là, pour espérer peut-être un jour trouver un remède ou une solution pour en venir à bout, là.
1: Ouais, absolument. C'est de trouver quelque chose qui pourrait c'est trouver de l'argent pour aider les familles à pouvoir supporter leurs membres de leur famille là-dedans. Puis après ça, dans les recherches, ils peuvent trouver quelque chose pour améliorer le confort ou bien que ça dure un petit peu plus longtemps là, ta vie après ça. Puis à un moment donné, peut-être un jour, trouver la solution de comment guérir cette terrible maladie-là.
0: Là, je suis sur le site avec le calendrier des marches. J'ai donné les dates tantôt. On peut s'inscrire, on peut trouver une équipe, on peut donner, on peut participer de plein de façons différentes.
1: Oui, absolument. C'est tu vas sur le site de la SLA, puis comme tu dis, tu as les horaires de toutes les démarches, tout ça. Puis c'est un don n'est jamais un mauvais don, c'est comme qu'on aime dire là. Fait que si on peut ramasser le plus d'argent possible, puis moi quand je vais être là pour ces deux marches là, puis vous voulez venir me parler de hockey, de n'importe quoi, si on n'est pas obligé de parler de la maladie là, si on peut parler de toutes sortes de choses, ça va me faire plaisir de marcher avec vous autres puis de discuter. Certains, il y en a qui vont me parler du Canadien durant ces marches-là. Oui. Ça, je suis pas mal persuadé.
0: Puis là, toi, t'aimes pas ça en plus, parler de hockey et parler du Canadien. Là.
1: Non. Ça fait pas partie de ma vie. Fait que ça va me faire plaisir.
0: Allez faire un tour sur le jeudonneenligne.a. Ben regarde, je vais t'en poser une avant qu'on parte sur le hockey parce que je savais que t'étais là puis je sais que ça te fait toujours plaisir. Tu sais, le Canadien est sorti hâtivement. Ben hâtivement. Non, pas hâtivement. Le Canadien est sorti au troisième tour après avoir accédé au carré d'as. Parle-moi de Jakub Dobesch. Qu'est-ce que l'ancien gardien de but Stéphane Fizet a vu dans Dobesch dans cette série-là?
1: Ben, d'un, j'ai été impressionné. C'est comme tout le monde, là, c'est quand même un gardien recru. Il n'y a pas personne qui savait à quoi s'attendre de Dobesch au début des séries. Ouais. C'est durant la saison, quand il gardait les buts pendant 4, 5, 6 matchs d'affilée, au cinquième ou au sixième match, il y avait toujours comme un petit peu de difficulté. C'est mentalement, où il donnait un mauvais but ou des choses de même. Fait que personne ne s'attendait savait à quoi s'attendre pour les séries éliminatoires. Puis, le fait, qu'est-ce qu'il a fait dans les séries, ça a été vraiment impressionnant. C'est là, t'as vu comment que c'est un gardien de but qui carbure, pas nécessairement à la pression, mais au challenge. C'est de pouvoir être là soir après soir, ouais. Période après période. Puis de même s'il donnait, puis il n'a pas donné beaucoup là, de mauvais buts, mais même s'il donnait, mettons, un mauvais but où l'équipe commençait mal les parties, comme qu'on sait que le Canadien, il a trop parti. Pas de la bonne façon, leur match sur un récit d'Antoine, mais lui, il était quand même de garder son focus, son mental à la bonne place, puis donner une chance à son équipe de se rendre le plus loin possible dans les séries. Puis ça, on s'en cachera pas. Là. Si Dobesch n'est pas là, il se ramasse pas dans le corridor, là, le Canadien. Là. Fait que il a été vraiment impressionnant durant les séries éliminatoires.
0: Vous voyez, ça peut avoir l'air de ça, une conversation avec Stéphane Fizet, si vous allez aux marches à Salatetford puis à Salaviktoriaville. Stéphane, merci de ton temps ce matin. C'est toujours un plaisir de prendre des nouvelles, puis bravo pour l'implication.
1: Hey, merci de nous donner ce temps-là de pouvoir en parler puis d'inviter les gens. Fait qu'encore une fois, venez marcher puis on va avoir du plaisir.
0: Jedonneenligne.org, c'est le site sur lequel vous pouvez trouver l'horaire des marches. Vous allez pouvoir, sur la page de la SLA, comme ça, donner vous inscrire. Stéphane, merci beaucoup.
2: Merci.
1: Merci. À la prochaine. Bye.
0: Salut. Hey, la toune qui s'en vient, là, ça vient de sortir. C'est une exclusivité exclusive. On est bien content de vous jouer ça. C'est Orange Lessard qui collabore avec nos chums de classe moyenne. C'est la nouvelle. Ça s'appelle « Je t'en vacances ».

0: C'est toujours bon, les boys de classe moyenne avec Orange Dessert. Honnêtement, j'adore cette chanson-là. C'est fun au bout, puis vous allez l'entendre pas mal sur nos ondes avec raison. La tournée Grand Bazou à venir, c'est U2 avec Desire. Richard Z vous attend sur l'heure du lunch. Lui, il est toujours là. Au rendez-vous, manquez-le pas. Puis nous autres, il reste encore pas mal de temps. On est jusqu'à l'avant, jusqu'à l'arrivée de Stéphanie Gagné. Manquez pas la game avec Bruno Gervais à venir à 8h30. Ce matin, on plonge à la série Hurricanes Golden Knights. Qui va l'emporter? Ben, hâte de voir ça. Au retour dans vos 100 000 le matin.
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7: Ici Michel Scarpino, voici le bilan de l'actualité. Dans son rapport analysant la température du mois de mai, Environnement Canada rapporte que si les températures ont été légèrement au-dessus des normales dans l'extrême nord de la province, elles se sont situées sous les moyennes de saison ailleurs. Habituellement, dans le secteur de Trois-Rivières, on parle d'une température normale de 12,6% pour le mois. La moyenne mensuelle a été de 11,5. La plupart des régions du Québec ont aussi connu un léger écart de température. Les précipitations ont été un peu moins abondantes en Mauricie, alors que la normale mensuelle se chiffre à 83 mm de pluie. Il en est tombé 63 dans le secteur de Trois-Rivières. Environnement Canada prévoit que la première moitié du mois de juin devrait être marquée par des températures supérieures aux valeurs saisonnières, alors que la deuxième sera plus variable. La Fondation pour la santé du Haut-Saint-Maurice innove avec une nouvelle activité de financement. Dès le 10 juin, se mettront en branle des tirages mensuels de moitié-moitié. C'est ce qu'a annoncé le directeur général, Daniel Doucette, qui a précisé que plus de détails sur la marche à suivre seront donnés prochainement.
8: Alors, on a une licence qui nous autorise à faire 12 tirages de moitié-moitié qui devraient être en place à partir du 10 juin sur le site de la Fondation.
7: L'organisme vient tout juste de recevoir son permis de la Régie des alcools, des courses et des jeux du Québec. L'argent recueilli permettra de bonifier les équipements du Centre multiservices de santé et de services sociaux du Haut-Saint-Maurice. D'ailleurs, la Fondation pour la santé prévoit investir 150 000 $ pour l'hôpital de Latuc. Entre autres, on retrouve un appareil pour le département de l'inhalothérapie.
8: Un appareil qui va permettre aux gens du département de faire des diagnostics plus précis. Il n'y a pas cet équipement-là ici à Latuc présent. Alors, les gens doivent se rendre soit à Shawinigan ou à Trois-Rivières, prendre des rendez-vous.
7: À lui seul, l'appareil a généré un investissement de 100 000 $ pour la Fondation. C'est ce qui complète le bilan de l'actualité Arsenal Média. 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
10: Latuc, si jusqu'à date t'as résisté à te mettre des shorts, ben aujourd'hui, je te le dis, là, tu flanches, c'est sûr. Une autre belle journée qui nous attend, du soleil, maximum 30. Ça se réchauffe rapidement ce matin, là, parce que là, présentement, on a 14 degrés pour Latuc et les environs. Demain, on a un peu d'instabilité en fin de journée. Ça commence bien, là, du soleil, maximum 24, mais on a 30% de probabilité d'averse en fin de journée. C'est en fin de semaine, ça va être moins le fun, là, on prévoit un week-end sous la pluie. 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Tout le monde, on vous souhaite une belle journée.

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1: Pour la game de ce matin, c'est Bruno Gervais, RDS. Salut Bruno!
2: Hey, bon matin la gang!
1: Hey, finalement, on aura froissé au travers de cette saison du Canadien de Montréal. On peut vaquer à nos occupations. Mais c'est fou pareil quand, tu sais, quand on travaille dans le domaine du média sportif, quand le Canadien est encore en vie, à quel point on ne fait que ça ou à peu près. Puis il faut saluer la belle récolte de points cette saison puis le parcours en série, je pense.
2: Oui, ça a été une superbe saison de A à Z. Moi, je pense que tout ça, là, il y a comme de quoi qui a commencé après les Quatre Nations l'année dernière. Oui. Qui s'est propagé, qui a continué jusque-là. Ça a été une saison, là, tu sais, magique. Tu regardes, tu fais la liste de tout ce qui s'est passé dans la saison. T'en as pour 3-4 saisons, ça, de lancer compte, là, tu sais, avec les 50 buts de Caulfield, la saison de 100 points de Suzuki, Slavkovski, Demidov qui arrive, la situation des gardiens. Tu sais, t'as tellement de stock. Puis, de là, ça c'est. Puis, ce qui est le fun de tout ça, de toutes ces histoires-là, c'est que c'est tout dans le positif. Puis, ça l'a mené l'équipe à rentrer en séries éliminatoires. Puis, là, à vivre des matchs numéro 7, à sortir des équipes qui aspiraient aux grands honneurs, tu sais, vraiment passer à l'autre niveau, au niveau des séries éliminatoires. Fait que ça, c'est le fun. Puis oui, ça l'étire la saison pour tout le monde qui couvre ça, mais ça l'étire le côté le fun. C'est que t'es proche, tu suis le jeu, tu le match, puis ça devient le fun pour tout le monde. Puis en plus, il faisait pas si beau que ça. Ouais. On n'a pas manqué trop de ça.
1: Non, c'est ça. C'est comment, Bruno, quand tu joues dans le pro, tu sais, dans la Ligue nationale de hockey, t'es dans le beat des séries, là, t'es dedans là, en tant que joueur, c'est 7 jours sur 7, tu retournes à peu près pas chez vous, t'as comme plus de vie à part jouer en série, puis là, mané, bang, c'est fini.
2: Ben, c'est ça, c'est que tu disparais. C'est que tu manges, tu dors, tu joues hockey. Tu manges, tu dors, tu joues hockey. Tu manges, tu dors, tu joues hockey. Tu essaies de manger plus, puis de dormir plus, puis tu joues plus au hockey. C'est tout ce que tu fais. Puis t'as comme, le monde autour de toi, je pense qu'ils prêts le comprennent. Puis il y a une bulle qui se forme autour de ça, puis t'es juste pour ça. Tu rentres dans, tu sais, faut que tu sois aussi dans un état d'esprit. T'essayes entre les matchs de relaxer, de décrocher un petit peu, de jouer, tu sais, mentalement, il faut que tu le fasses. Mais tu tombes dans un mode parce que, tu sais, t'as mal, t'as de la douleur, ben oui. Faut que tu continues, t'es fatigué, faut que tu continues. Puis à chaque fois, c'est comme le plus gros match de l'année. Puis là, t'as un match face à l'élimination, puis t'as mal partout, t'es fatigué, t'as la grippe, tu sais, tu pulls pas, mais il n'y a pas grave, tout ça prend le bord. Il n'y a plus rien qui existe à part le score final sur le tableau à la fin de ce match-là.
1: Ouais, c'est quand même fou parce que c'est dans tout ce qu'on aura vécu cette saison. Il y a eu plein d'affaires positives que tu as nommées, mais le Canadien a des dossiers à adresser quand même dans l'entre-saison. Le travail a déjà commencé pour Kent Hughes. Il y a Kirby Dach, il y a Samuel Montembeault, il y a Patrick Laine, c'est fini, on le sait. Il y a Brandon Gallagher. La saison morte, le off-season, pour les gérants généraux, c'est de la job, là.
2: Wow, oui, mais tu sais, c'est à l'année. Faut que tu sois capable de tout le temps voir en avant. T'as vraiment les yeux à l'horizon, puis tu regardes ce qui s'en vient. Tu sais, au deuxième étage, moi, ce que j'aime beaucoup du Canadien, c'est qu'il faut pas que tu sois dans l'émotion. Faut pas que tu sois dans le moment présent. Faut pas que tu aies le nez collé sur l'arbre. Ouais. Faut absolument que tu vois ça venir de loin. Puis c'est ça ta mission. Fait que tu sais, c'est toutes des situations là, que là, maintenant le hockey est fini, tout le monde se tourne vers ces situations-là. Mais tu es au deuxième étage, ça fait longtemps que tu y penses, ça fait longtemps que tu regardes. Ça veut pas dire que tu as la réponse tout de suite, parce que faut que tu sois capable de laisser le joueur répondre, faut que tu sois capable de... Mais ça fait longtemps que c'est sur ton tableau, sur ton radar, puis tu dis, bon, qu'est-ce qu'on fait? Puis je suis certain que dans la situation, exemple Gallagher, ben, à un moment donné, vient cette conversation-là. Si ton idée est de le garder lui, puis qu'un autre, tu le garderais pas... Ben, après moi, il joue pendant les séries éliminatoires.
1: Non, ça, mais c'est
2: là, tu sais, tu fais ton, OK, le plan va être ça. Fait qu'on va suivre le plan. Il y a un pourcentage. Il y a des choses que tu laisses à Martin que lui est dans le moment présent. Mais il y a des choses que, à l'horizon, que t'es capable de dire. Puis ça, c'en est une. Oui, ça va être du travail, mais tu sais, tu nommes tout ça. C'est pas, c'est des dossiers importants, mais c'est pas des dossiers majeurs. Tu sais, c'est ça que le Canadien s'est placé dans une situation, là. Il va avoir des mid-offs. J'ai vraiment hâte de voir, parce qu'il y a beaucoup de plafonds de verre à Montréal avec le contrat que t'as donné à Suzuki, le contrat que t'as donné à Caulfield, à Hudson. Ça va être dur en tabarouette pour des mid-offs d'arriver et de dire, hey, moi, je veux faire plus que tout ce beau monde-là. Ça va être difficile. Même s'il y a des places à travers la ligue qui seraient capables d'aller chercher plus.
1: Hey, ça, j'ai hâte de voir. Robertson demande 14 millions, là. Tu sais, il y a des gars dans la ligue, là, qui commandent des salaires assez élevés. Moi, j'ai hâte de voir le baromètre va se mettre tout cet été. Et puis de toute façon, c'est dans le cas de Demi Dove, le 2-3 millions qui va manquer, BI qu'il représente vont lui donner, là, ce que j'ai entendu. Ben,
2: exactement. Il est tellement bien hydraté qu'il n'y aura pas de problème avec ça. On va s'occuper de ça. On va s'occuper du reste. Fait qu'il va pouvoir avoir un salaire avantageux pour la masse salariale du Canadien. Puis BI, on s'occupe du reste.
0: OK, l'info pub, les gars, là, ouais. Ça va faire. Arrête, là.
1: Hey, je veux qu'on parle de la série de la finale de la Coupe Stanley. C'est vraiment. Le premier match, là, quand Torts a arrêté son banc en disant « Hey guys, là, on relaxe puis on frappe », ça a viré de bord d'un côté. J'ai encore de la misère à me positionner, à savoir qui domine qui dans cette série-là. Ça, c'est tellement deux clubs différents, c'est dur à décrire.
2: Ben, je te dirais que, tu sais, de mémoire, c'est dur parce que tu as un an de différence entre chacune des éditions, mais ça faisait longtemps que j'avais pas vu un match numéro un. Purement, tu regardes le match aussi bon.
1: Ouais.
2: Dans les dernières années, là, quand tu arrives en finale, là, si tu t'arrêtes puis t'arrives d'une autre planète puis tu fais juste regarder ce match-là, ça c'est le hockey, en moins ça c'est les deux meilleures équipes. C'est pas fort. T'sais, c'est des très bonnes équipes, mais t'es tellement en mode survie, les équipes sont éclopées, puis t'es en toute fin, puis là, ça jouait, là, on dirait que ça jouait dans l'eau, Colin, puis la rondelle était carrée. Fait que tu sais, t'essayais, puis là, les gars se battent. Oui, de temps en temps, t'as des beaux flashs, mais en termes de qualité de jeu, c'est un jeu qui a bien changé. T'es pas mal plus sur le défensif, tu veux pas faire d'erreur, il n'y a plus grand jus dans le tank. Là, t'as deux équipes qui sont en santé, qui ont même. Tu sais, je pense que Vegas, avec Lauzon qui est revenu dans la formation, c'était la première fois qu'ils avaient leur formation complète depuis le début de l'année, ou match ouverture, ou quelque chose comme ça. Fait que là, c'est une équipe qui est en santé. Même affaire avec le Hurricanes, que eux autres, ils n'ont pas joué. Ils ont une défaite depuis le début des séries. Là, ça, c'était leur deuxième. Fait que t'as deux équipes en santé. Ça a été tout un match. Il y a eu des bons moments des deux côtés. Ce match-là aurait pu aller des deux côtés. Les Hurricanes ont vraiment imposé. Tu le sais, t'arrives en Caroline. Avec l'équipe de Bredamo, c'est une tempête. Vegas, là, ça leur a coûté. Tu sais, cette tempête-là leur a coûté deux buts, les deux buts de Healers, avec deux erreurs, une de Theodore, puis un mauvais changement. Ça l'ouvre la porte un peu. Fait que là, tu te retrouves dans cette situation-là. Mais le niveau d'exécution des Golden Knights, c'est ça qu'ils ont ramené dans le match. Parce que les buts qu'ils réussissent à marquer, tu sais, le but de Hurtle qui a fait la différence, là, c'est un espèce de carrousel offensif de passe et va, que tu pratiques très, très, très souvent, mais qui a été exécuté à la perfection. La passe de Marner à Carlson, c'est phénoménal. C'est le niveau, là, c'est ça que Vegas a bâti, c'est que c'est une équipe qui peut te faire mal de toutes sortes de façons. La passe de Theodore qui vient frapper Auden là, à l'embouchure du filet. T'sais, c'est des jeux comme ça, c'est des jeux élites qui ont été capables de battre les Hurricanes. C'est un peu ce que le Canadien a fait dans le premier match.
1: Oui.
2: À l'exécution, t'es là, donner des échappées, etc. Puis après ça, les Hurricanes, là, ils ont juste levé la température un peu, puis là, c'était un peu trop pour le Canadien. Fait que j'ai hâte de voir ce qu'ils vont être capables de faire contre les Golden Knights.
1: Ça va être très bon. Je poursuis ça ce soir, cette série-là, match numéro 2. Bruno, merci de ton temps. On se reparle la semaine prochaine.
2: Hey, salut mon Max. Bon golf, là.
1: Hey, salut. Merci, Bruno Gervais de RDS.
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0: Enfin, les pins avec chance dans vos 100 000 matins. J'aime tellement le grain de voix de ce gars-là. C'est malade. La qualité sonore d'Arpin Lépine. J'ai hâte de voir, tu sais, là, l'album est sorti, c'est super bon. J'ai hâte de voir comme dans 5 ans il va être rendu. Le
1: genre d'artiste que fort peut faire, hein.
0: Ouais, c'est carrément. Un bon Jack, là, une fois de temps en temps, tu replaces les idées, là.
1: Oui, ça accroche la voix.
0: Ah, oui, ça accroche la voix, puis ça fait ça donne une belle voix de country rock. Ouais. OK, 8h39, encore une vingtaine de minutes à vos 100 000 matins. Restez là, on vous accompagne. Jusqu'à l'arrivée de Stéphanie Gagne.
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1: 100 000 matins, portion locale. Merci d'être là. Mon nom est Michel Scarpino. Je serai avec vous jusqu'à 9 heures pour se parler de différents dossiers d'actualité locale et régionale. 15 degrés au centre-ville de La Tuque. On va se parler météo également dans quelques instants. Je reçois dans quelques instants la chef de Wemontashi, Viviane Chilton, parce qu'il y avait beaucoup d'action là-bas hier dans une grande journée de célébration, justement pour souligner le développement de plusieurs nouvelles infrastructures qui ont été aménagées là-bas au fil des dernières années et des derniers mois.

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1: Il y a un important événement qui s'est déroulé hier à Wemontachi qui s'appelle Célébrer aujourd'hui, penser l'avenir. On parle de développement, mais d'un engagement collectif pour répondre aux besoins actuels et futurs de la population. J'ai le grand plaisir d'accueillir la chef de Wemontachi, Mme Viviane Chilton. Quoi, Mme Chilton?
2: Quoi, Monsieur Scarpino?
1: C'est une grande journée chez vous aujourd'hui. Je voyais l'heure du jour, là. Il y a eu beaucoup de nouveautés dans les derniers mois, les dernières années. On pourrait dire que Wemontachi a fait peau neuve, là.
2: Effectivement, oui, il y a eu beaucoup de développement. C'est très encourageant là, de voir tout le développement qui s'est réalisé jusqu'à maintenant.
1: Justement, on parle de nouveaux développements. On pourrait peut-être en parler justement de façon plus précise. Je voyais par exemple des nouvelles installations comme une maison des aînés. Je sais que c'est important chez vous, ça.
2: Oui, c'est une des plus grandes fiertés là, d'avoir réalisé ce projet-là, de détenir un milieu de vie sain et sécuritaire pour nos aînés.
1: Et vous avez aussi, par exemple, un garage communautaire, un éco-centre, une caserne. Ce sont des installations qui sont toutes neuves aussi chez vous?
2: Oui, elles sont toutes neuves, puis je pense que c'est le mieux-être de tous les employés dans toutes ces priorités-là. C'était le mieux. On visait le mieux-être des employés, puis ça a quand même créé plusieurs emplois en même temps. Là, puis c'est une belle opportunité pour nos membres de la communauté.
1: Je voyais aussi, Mme Chilton, développement d'un nouveau quartier. Moi, ça fait quand même quelques années que je suis allé à Wemontachi, mais il y a des nouveaux quartiers qui ont été créés là, chez vous?
2: Oui, il y a quand même deux sections. Il y a eu dans la zone S, là, qu'il y a eu un développement là, que dans le but de bâtir d'autres maisons, que c'est en train de se combler. Tous les lots qui ont été préparés sont en train d'être comblés. Il y a toute la partie ouest aussi, un nouveau développement aussi par là que elle aussi, ça commence déjà à se remplir de ce côté-là, là, puis qu'il y a eu beaucoup de construction cette année-là, très récemment. Là. Il va y avoir 18 familles qui vont rentrer très bientôt dans les journées à venir, qui vont intégrer leur une nouvelle maison.
1: Donc, c'est 18 nouvelles maisons qui sont construites ou qui vont être construites chez vous?
2: C'est 18... dans le fond, c'est des jumelés, là. C'est des 18... mais c'est 18 familles qui vont pouvoir intégrer les nouvelles maisons.
1: C'est une belle fierté pour vous, à Wemontachi, de voir arriver justement ces nouvelles maisons-là. Dites-moi, Mme Chilton, est-ce que la population chez vous, à Wemontachi, est en augmentation?
2: Effectivement, oui, c'est en augmentation, puis il y a encore beaucoup de besoins qui sont exprimés, puis si je peux dire un petit peu les chiffres, c'est 400 demandes qui sont dans la liste d'attente, puis au courant de l'été, on va en combler, on va combler 18 besoins, 18 familles vont pouvoir aller se loger dans une nouvelle maison. Mais c'est constant, c'est quand même un constant développement, là, l'évolution. Il y a encore des naissances, puis la population s'agrandit encore.
1: Oui, et juste par curiosité, elle est combien la population de chez vous à Wemontachi?
2: Pour vous dire le nombre exact, là, je ne l'ai pas parce qu'il y a encore beaucoup, il y a eu beaucoup de naissances, mais c'est environ au-dessus de 2000.
1: Au-dessus de 2000, oui, ça a augmenté beaucoup, là.
2: Mm-hmm.
1: Et dites-moi, on parlait de maison des aînés, garage communautaire, éco-centre. Je présume qu'on a eu de l'aide financière pour réaliser tout ça?
2: Justement, oui, c'est grâce à nos partenaires. On a des partenaires là, qui nous ont cru, qui ont cru en Wemontachi, que Wemontachi peut y être capable aussi de mener des projets majeurs là, pour le mieux-être de la population de notre communauté de Wemontachi, puis il y a eu des partenaires là-dessus, puis c'est grâce à eux là. Sans eux là, je pense que Wemontachi il n'aurait pas été en mesure de pouvoir marcher toute seule dans ces projets-là, mais grâce aux partenaires qui se sont rejoints à nous, ça a été très bénéfique pour nous.
1: Oui, je pense à des partenaires, par exemple, les gouvernements ont dû investir eux aussi, là.
2: Oui, justement, ils ont très bien répondu à nos demandes, malgré que c'est pas encore ce qu'on visait, mais au moins, on va prendre ce qu'on peut nous offrir aussi, là. on l'a très, très bien accepté.
1: Et la raison pour laquelle on se parle aujourd'hui, Mme Chilton, c'est que on montre ça avec fierté. C'est une belle occasion pour la population de Wemontachi de célébrer, mais de recevoir des gens puis leur montrer là, ce que vous avez réalisé justement au fil des derniers mois. Là, il y a une fête aujourd'hui dans la communauté.
2: Justement, oui, on veut célébrer toutes ces réalisations qui ont été faites jusqu'à maintenant à Wemontachi, puis on veut également mobiliser la communauté autour des prochaines étapes là, de son développement.
1: Si je vous demandais justement les prochaines étapes du développement, ce serait quoi d'après vous?
2: Les prochaines étapes du développement, justement, c'est de continuer à aller chercher toutes les aspirations de nos membres, toutes leurs besoins qui va être exprimé, c'est ce qu'on veut aller chercher là, pour vraiment faire impliquer nos membres dans toute cette démarche-là.
1: Oui, en matière d'habitation notamment, vous l'avez dit tantôt. Là.
2: Oui, justement, oui.
1: Madame Viviane Chilton, ben merci beaucoup de nous avoir parlé aujourd'hui et puis on vous souhaite une belle célébration en cette journée. En plus, il fait très beau, alors j'espère que tout le monde va bien en profiter.
2: Oui, merci beaucoup de votre appel.
1: L'entrevue a été réalisée hier. On parlait à Viviane Chilton, qui est la chef du conseil des Atikameks de Wemontachi.

0: Ce sera du soleil aujourd'hui, devenant ciel variable en après-midi. On aura un maximum près de 30 avec un indice UV de 8 ou très élevé. Ce soir, cette nuit, des passages nuageux, minimum près de 14. Et pour demain, vendredi, un ciel variable, 30 % de risque d'averse, maximum près de 24. Au centre-ville, actuellement, on a 16 degrés Celsius.
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0: Petite manchette, la TUC a été le point le plus chaud hier. Vous avez peut-être vu ça dans l'actualité sur mon la TUC. Hier soir, à 19 h, il faisait 29 degrés au centre-ville de la TUC. C'est ce qu'on apprenait via Environnement Canada. Merci d'avoir été là à l'occasion des 100 000 matins. 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Passez une belle journée, le meilleur de la musique suit dans un instant.
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6: C'est fini pour vos 100 000 matins. Bonne nouvelle, il en reste une cette semaine. On va se retrouver demain à compter de 5h58 pour l'édition du vendredi de vos 100 000 matins. Et déjà le 5 juin.
7: Ça passe vite.
6: C'est malade comment ça passe vite. Fait beau aujourd'hui, profitez-en. Si vous travaillez à l'extérieur, on a une pensée pour vous autres. J'ai passé devant du monde l'autre jour de paysagement, là. C'est des belles journées, c'est des belles jobs, c'est le fun l'été, c'est cool, mais c'est demandant, par exemple. Ça, t'as envie de sauter dans la piscine en terre quand t'arrives à la maison.
7: Ouais, ou quand tu vois le camion de goudron, là, pour les gars qui font les toitures, puis toute la quête, là. Boy. Mais tu sais, ils ont des boss, ces gens-là, qui sont moins conscients parce que ben souvent, oui. Ils vont dire, OK, les gars, on travaille pas aujourd'hui, il fait trop chaud.
6: Non, non, c'est ça. Bon, on a une pensée pour vous autres. Merci d'être là. Merci d'avoir été là aujourd'hui. On se retrouve demain. Salut tout le monde. Bye-bye.
7: Salut. Oh!

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4: 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Une excellente nouvelle avec le meilleur de la musique. Stéphanie Gagné qui vous accompagne partout au Québec à Haut sur ce grand réseau qui nous mène en Montérégie, sur la Côte-Nord, en Abitibi-Témiscamingue, dans le Grand Rimouski, partout. On est là. C'est ça. C'est tout. Alors, ce matin, en plus, on aura l'occasion de vous présenter ce duo qui vole des bijoux dans un drôle d'endroit, dans un centre de personnes âgées. Des centenaires, il y en a 6 au total. Encore une fois, des chaussettes de joueurs de foot qui peuvent servir pour les animaux et des aubaines sur la boutique de Cargo. Ça, vous le savez, il y en a tout le temps. Mais le jeudi, il y a quelque chose de spécial. Je dis ça, je dis rien. Et on va dire que Bar Song, Tipsy et Chabrousé pour le meilleur de la musique à Haut. Bon jeudi!

on va encore très, très loin. Un mélange d'amour pour les animaux et d'amour du foot. Qu'est-ce que ça donne? Je vous explique dans quelques minutes, mais juste avant, la chanson qui nous a fait connaître, Weezer, Buddy Holly de 1995. Ah oh!

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1: 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L'équipe d'Arsenal, le champion d'Angleterre, pas la radio, le Arsenal, l'équipe de foot qui a décidé de faire un beau beau geste en donnant un stock assez imposant de chaussettes de joueurs à Red Wings, qui est un sanctuaire britannique qui prend soin de plus de 1500 chevaux, poneys, des ânes, des mulets qui sont rescapés. Puis c'est un équipement généralement qui se retrouve à la poubelle. Donc, c'est une seconde vie inattendue, loin des projecteurs du monde du foot, ça c'est certain. Alors, on a voulu pouvoir s'en servir. Et comment on le fait? C'est sûr que ça flash, là. Déjà, en partant, c'est souvent, c'est rare que c'est taupe ou encore des petites couleurs comme ça, là. Et on utilise ça pour maintenir les bandages, pour les zones sensibles où des mouches se posent ou encore éviter les frottements. Tout ça, grâce au foot, rien de moins. J'adore. Sign down 365, ça s'en vient. 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
3: Ici Michel Scarpino, la communauté de Wimontashi a souligné l'aménagement de plusieurs nouvelles infrastructures durant les dernières années avec un important rassemblement qui a été présenté hier. L'événement avait pour but de constituer un moment de fierté, de reconnaissance et parmi les réalisations, on retrouve la Maison des aînés, le Centre Chiman, l'Éco-Centre, la Syrie, la caserne de garage communautaire, de même qu'un nouveau développement domiciliaire où 18 familles pourront aménager dans de nouvelles maisons jumelées. Si vous trouvez qu'il a fait chaud hier, ben la TUC, encore une fois, a été le point le plus chaud au Québec. À 19h, il faisait 29 degrés Celsius en Haute-Mauricie, selon un relevé d'Environnement Canada. Il n'est pas rare que la TUC soit l'endroit où il fait le plus chaud durant l'été. Et les gens qui recherchaient un peu de fraîcheur n'avaient qu'à se rendre au parc national des Pingalouit, au nord du Québec, qui était à ce moment le point le plus froid de la province. Il y faisait moins 1,1 degré. C'était vos actualités Arsenal Média. 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

0: Il y a un phénomène qui est très, très fort aux États-Unis, le bal de finissant. Vous allez dire que c'est important partout, mais là-bas, particulièrement, on met beaucoup, beaucoup d'argent et de temps dans l'avant-bal. L'événement qui est même souvent pas mal plus le fun que le bal en tant que tel. Et c'est Madison Matos qui a été questionnée, un texte qui a été partagé sur le site de TVA Nouvelles. Elle dit « Moi, je voulais que ce soit sous le thème de la série télévisée Bridgerton, qui est sur Netflix. Alors, il y avait quatuor à cordes, un buffet de petites bouchées, des arrangements floraux, une salle louée qui accueille généralement des mariages et des enterrements de vie de jeunes filles. Mais c'était pour l'avant-bal. Une calèche pour escorter Madison en question pour son bal de finissant. La grosse affaire. Et ça peut aller jusqu'à 12 000 $ US pour l'investissement des parents. C'est un pensez-y bien en espérant que la mode vienne pas nous toucher trop là, au Québec là-dessus. Yellow Card, Ben Room, Poster, ça s'en vient pour le meilleur de la musique. Ah oh!
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1: Oh. C'est mieux d'apprendre dans l'action. Et c'est exactement ce qu'on propose aux membres de la réserve d'intervention d'urgence en sécurité civile qui vont être de passage à la TUC en fin de semaine, les 6 et 7 juin prochains, pour participer à l'exercice qui s'appelle Résonance. Ce sera la première fois qu'on va tester ce déploiement sur le terrain. Les gens qui vont pouvoir mettre en place un centre d'hébergement au Colisée Denis Morel, par gérer des débris pour dégager des voies de circulation, construire même une digue de sable à l'éco-centre. Vraiment, de quoi être bien intéressant. Alors, salut ce bon monde, qui sera de passage chez nous bientôt. 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

0: 7h.
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7: Ici Michel Scarpino. La communauté de Wemontachi a souligné l'aménagement de plusieurs nouvelles infrastructures durant les dernières années avec un important rassemblement hier. L'événement avait pour but de constituer un moment de fierté, de reconnaissance et parmi les réalisations, on retrouve la Maison des aînés, un projet cher au Conseil des Atikameks, mais également un éco-centre, la scierie, la caserne, le garage communautaire et un nouveau projet de développement domiciliaire en 2 sections. Le Conseil des Atikameks d'Obedjouan a mis en place un couvre-feu obligatoire à l'intention des jeunes de 14 ans et moins. L'intervention du Conseil est liée à plusieurs actes de vandalisme qui ont été constatés dans la communauté, une situation qualifiée de préoccupante et qui compromet la sécurité ainsi que le bien-être de l'ensemble des membres. Le couvre-feu de 22 heures est applicable immédiatement et sera en place jusqu'au 31 août. 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

avez déjà connu des personnes centenaires? Ça arrive quand même, de plus en plus. Moi, j'avais une voisine, Madame Madeleine, j'ai une bonne pensée pour elle. Voisine de mon...

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1: 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Ah, les centenaires, il y en a de plus en plus. Parce qu'on essaie de vieillir en beauté puis en santé, puis ça donne ça, hein? Et il y a 6 centenaires totalisant à eux seuls 602 années de vie qui ont été célébrées mardi dans une résidence qui s'appelle la Résidence Domaine des Cascades. C'est sur la rive sud de Montréal. C'est un événement qui a été là pour souligner leur parcours exceptionnel. Plusieurs se disent très privilégiés de la vie, de se lever à chaque matin, encore alerte, autonome. Puis, il y avait un beau bouquet de fleurs, puis encore un beau sourire au visage de ces personnes. Et bien sûr, on pose toujours la question, c'est quoi la recette? Ben, il n'y a pas de recette miracle, mais certains enfants de ces centenaires en question disent que la longévité peut être due au tempérament calme de certaines femmes dans le lot des centenaires. Bon, faudrait peut-être s'inspirer de tout ça. Mais vraiment, beau de voir ça. On a Youngblood Zombie, ça s'en vient dans quelques minutes à peine à haut.
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1: Si je pouvais, je reculais. Je refit avec Marvin Gaye.

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1: Oh. Je voulais prendre quelques secondes pour saluer Eric, qui est facteur à Rimouski, qui m'a envoyé un texto avec bien du bonheur, parce que ça me fait plaisir. Hein. Il dit, ça fait un bout que je veux vous écrire, mais je vous écoute par bride d'environ 30 secondes pendant mes déplacements en camion, en deux points de livraison. C'est un plaisir de vous écouter, d'autant plus que Stéphanie me rappelle une amie de longue date par sa voix, sa façon de parler, puis ses expressions. Je vous souhaite une belle journée. Ça, là, Eric, ça fait ma paye. Merci à toi, puis ça me permet de vous dire à demain sur le coup de 9h pour le meilleur de la musique à haut partout au Québec. Je vous laisse au bon soin de Richard Zetirois pour les grands bazous. Ciao!
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16: Ici Michel Scarpino, la communauté de Wemontachi a souligné l'aménagement de plusieurs nouvelles infrastructures durant les dernières années avec un important rassemblement hier. L'événement avait pour but de constituer un moment de fierté, de reconnaissance et parmi les réalisations, on retrouve la Maison des aînés, un projet cher au Conseil des Atikameks, mais également un écocentre, la scierie, la caserne, le garage communautaire et un nouveau projet de développement domiciliaire en deux sections. Le Conseil des Atikameks d'Obedjouane a mis en place un couvre-feu obligatoire à l'intention des jeunes de 14 ans et moins. L'intervention du Conseil est liée à plusieurs actes de vandalisme qui ont été constatés dans la communauté, une situation qualifiée de préoccupante et qui compromet la sécurité ainsi que le bien-être de l'ensemble des membres. Le couvre-feu de 22 heures est applicable immédiatement et sera en place jusqu'au 31 août. C'était vos actualités Arsenal Média.

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2: Oh. Ben oui, salut tout le monde. Vous êtes bien en compagnie de Richard Z. Sirois. Dans ce show radio qui s'appelle Les Grands Bazous et ça prend quelqu'un pour travailler ici à l'heure du dîner. Sylvain Caron, salut!
3: Hey, salut Richard, ça prend quelqu'un pour travailler tout court.
2: Et m'endurer et travailler avec moi.
3: Ah oui, tendu, ça va bien. Ouais. Ça va bien.
2: Hey, merci de manipuler, je sais pas ce que t'as devant toi, ça s'appelle
3: comment? C'est capitaine, c'est une console.
2: Ah, c'est comme ça que ça s'appelle?
3: Oui, ça s'appelle une console.
2: C'est à cause de toi que mon micro fonctionne.
3: Oui, exactement. C'est ça, tout compris.
2: Les séries finales pour la Coupe Stanley, deuxième match ce soir.
3: Deuxième match ce soir, Golden Knights qui ont pris les devants 1-0 dans cette série. Et moi, ma prédiction pour ce soir, je peux te la dire tout de suite, les Hurricanes vont rebondir avec leur système de jeu plate, mais des fois efficace.
2: Alors, je vous suggère de miser votre voiture, votre maison,
3: non,
2: à mise au
3: non,
2: jeu.
3: Non, non.
2: Voici Sublime avec Santeria, le meilleur de la musique. C'est toujours ici, à Oh!

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2: Le hit marquant aujourd'hui appartient à la formation Dépêche Mode. J'ai déjà vu Dépêche Mode en show au Forum.
3: Hey, ça doit être bon.
2: C'était
3: ça
2: bon, mais bon. C'était une mauvaise période pour le chanteur. Il n'a pas terminé le spectacle.
3: OK, oh, ça c'est plate,
2: quitté,
3: par exemple.
2: Il a dit au reste du groupe, arrangez-vous avec, le
3: ça
2: spectacle.
3: Ça va mal quand t'es le chanteur.
2: D'ailleurs, le 4 juin 1996, Dave Gahan, chanteur de Dépêche Mode, a été transporté d'urgence dans un hôpital de Los Angeles après une overdose présumée. Il a été arrêté pour possession de cocaïne et d'héroïne.
3: Ouais. Quelle surprise!
2: Voici Personal Jesus, le meilleur de la musique. Alors, tu dîner, c'est toujours ici à O!
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1: American Idiot et le football de la Ligue canadienne. Ça commence ce soir.
2: Ça commence ce soir pour les Alouettes de Montréal, qui, je vous le rappelle, a une formation relativement stable par rapport à l'an dernier. Ça se veut une bonne nouvelle pour l'équipe quand même que faire la finale de la Coupe Grey s'en a remporté. Donc, c'est ce soir face aux Tiger Cats à Hamilton. On se croise les doigts pour prendre au moins un point et éviter les blessures chez les Alouettes. Et surtout quand il y a des Russes à l'extérieur.
3: Ben oui.
2: Qui est dominant. Lorsqu'il n'y a pas de blessure, ça va bien. Quand il joue, ça va très, très bien. Même qu'il y a un petit peu de corps que je ne teste pas. Mais là, justement, il faudra éviter les blessures pour permettre aux Alouettes de se rendre au
1: bout. Suivre ça de près. Voici Au Coupé avec la directeur de meilleure de la musique. Alors, vous tenez, c'est toujours ici. À Au!
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2: Ben, il y avait beau dommage avec le blues de la métropole pour conclure ce show radio. Demain, entre autres, Harmonium, Pink Floyd et R.E.M. Merci à l'indispensable Sylvain Caron.
3: T'es tellement fin et tellement populaire, Richard, qui est même chum avec des membres de beau dommage, c'est pour vous dire, hein?
2: Ben, regarde, quand on est vieux, hein? Quand on est vieux, on a connu bien du monde. Hey, merci Sylvain, je vous suggère de rester à l'écoute des stations haut du réseau Arsenal Média, parce qu'ici, c'est toujours le meilleur de la musique. À demain tout le monde, salut!
4: Bye!
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18: Ici Michel Scarpino. La communauté de Wemontachie a souligné l'aménagement de plusieurs nouvelles infrastructures durant les dernières années avec un important rassemblement hier. L'événement avait pour but de constituer un moment de fierté, de reconnaissance et parmi les réalisations, on retrouve la Maison des aînés, un projet cher au Conseil des Atikameks, mais également un éco-centre, la scierie, la caserne, le garage communautaire et un nouveau projet de développement domiciliaire en deux sections. Le Conseil des Atikameks d'Obedjouane a mis en place un couvre-feu obligatoire à l'intention des jeunes de 14 ans et moins. L'intervention du Conseil est liée à plusieurs actes de vandalisme qui ont été constatés dans la communauté, une situation qualifiée de préoccupante et qui compromet la sécurité ainsi que le bien-être de l'ensemble des membres. Le couvre-feu de 22 heures est applicable immédiatement et sera en place jusqu'au 31 août. C'était vos actualités Arsenal Média.

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c'est qu'elle avait en place. Prenez un tour dans les prochaines comme Big Brown, ça s'en vient, vous aurez compris avec Adventure of the Lifetime. Tout de suite, Tame Impala et Dracula. C'est un bon jeu.

Dans les années 90, certains bands qui ont connu beaucoup de succès, dont celui qui s'en vient, Counting Crows, qui ont connu leur plus grand succès en 1993. Et c'est avec Mr. Jones qu'ils s'amènent. Le meilleur de la musique, c'est ici, à O.

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2: 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Dans les prochaines, la musique des Lumineuses, ça s'en vient avec Oh Hey! Je vous souhaite un excellent jeudi sur nos ondes.
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2: Mais étant impérative de nature, je carbure à l'action. J'ai besoin de monde alentour de moi. Donc, la fille unique que je suis va chercher en quelque sorte sa famille sociale et professionnelle.
1: Et dans quoi êtes-vous impliquée?
2: Déjà, à l'âge de 12 ans, j'œuvre dans le mouvement des cadets de l'art. Durant 20 ans, on me voit à la tête d'un comité de Saint-Jean-Baptiste à l'Acadoire. Mais quand je reviens de mes études à la TUC, wow! Une multitude d'organisations se trouve. Dès lors, ben, je deviens bénévole dans plusieurs organisations. 12 heures d'endurance, conseil d'administration du Carrefour Emploi, la Chambre de commerce, Desjardins, au CIUS, au Festival de chasse et à la Patrouille sur ski. J'aime beaucoup ma ville, puis les entreprises, je les ai à cœur parce qu'elles créent l'économie. C'est un petit peu pour ça que je suis encore impliquée dans la Chambre de commerce.
1: Et comment croyez-vous que le bénévolat a influencé votre vie?
2: Chaque humain rencontré dans ces organisations-là ont fait grandir chez moi des compétences personnelles. Chaque implication, ben, c'est comme une aventure. On découvre ce qui nous stimule dans la vie et ça nous guide. Mes implications m'ont mené aujourd'hui à l'emploi de la direction de la résidence, le plus beau métier du monde.
1: Et quel conseil donneriez-vous à quelqu'un qui souhaiterait commencer à faire du bénévolat?
2: Ben, impliquez-vous, ça change le monde.
3: Merci, Mme Manon Côté, d'entreprendre dans votre communauté.
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Le meilleur de la musique qui se poursuit en ce jeudi 4 juin. Olivier Poitras qui vous accompagne. Un gros merci d'être branché chez nous, peu importe où vous êtes. Greenwoods, avant qu'il soit trop tard. Je vous souhaite un bon jeudi sur nos ondes.

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1: Ben, le monde de la restauration cherche toujours à s'améliorer et en faire toujours plus. Et là, ben, ce sont les restaurants McDonald's qui essaient d'en faire un peu plus. Je sais pas si vous avez vu les images futuristes du genre de restaurant qu'on veut amener. McDonald's qui veut lancer un nouveau concept de resto qui va avoir l'allure d'une refonte complète. Hein? On va appeler ça McDonald's Next. Vous avez ça, évidemment, sur les réseaux sociaux. J'invite à aller voir les images. C'est quand même assez... On dirait assez moderne et assez futuriste, voilà. OK, dans les prochaines, Yellow Card, Bedroom Posters, ça s'en vient.

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7: Ici Michel Scarpino, la communauté de Wemontachie a souligné l'aménagement de plusieurs nouvelles infrastructures durant les dernières années avec un important rassemblement hier. L'événement avait pour but de constituer un moment de fierté, de reconnaissance et parmi les réalisations, on retrouve la Maison des aînés, un projet cher au Conseil des Atikameks, mais également un éco-centre, la scierie, la caserne, le garage communautaire et un nouveau projet de développement domiciliaire en deux sections. Le Conseil des Atikameks d'Obedjouan a mis en place un couvre-feu obligatoire à l'intention des jeunes de 14 ans et moins. L'intervention du Conseil est liée à plusieurs actes de vandalisme qui ont été constatés dans la communauté, une situation qualifiée de préoccupante et qui compromet la sécurité ainsi que le bien-être de l'ensemble des membres. Le couvre-feu de 22 heures est applicable immédiatement et sera en place jusqu'au 31 août. C'était vos actualités Arsenal Média.

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Et avec le temps chaud qui s'installe, avec l'été qui s'en vient, avec le soleil et la chaleur, ben c'est le temps d'en sortir les tounes d'été. D'ailleurs, en 1999, un petit band de Toronto qui ont connu un immense succès, leur seul, Len, avec Steal My Sunshine à eau.

C'était en masse. Anyway. Tu sais. C'est pas facile ce que je vis. Ça a l'air le fun de même. Là. Tu te promènes, tu butines, tu te resserres de l'autre bord. Cette abeille, elle travaille fort. Buzz, buzz, buzz. Ouais, mais là, je passerai pas ma vie de même. Ça me tente pas. J'ai pas le goût. Je veux rien savoir de ça. À un moment donné,

0: Ben, vous avez probablement entendu cette nouvelle. C'est sorti hier, en début de journée. Musique Plus va renaître de ses cendres. Ouais, mais pas version télé comme on l'a connu dans les années 80-90. Non, version TikTok. Ouais, des capsules de 1 à 3 minutes, un peu comme ceux qui sont habitués à la plateforme. Et évidemment, on aura des VJ nouveaux genres qui vont sillonner les environs de Montréal et le Québec pour vous tenir au courant de l'actualité, que ce soit musicale, pas seulement québécoise, mais que ce soit un peu partout à travers la province, à travers le monde. Il y aura aussi culture pop, il y aura de l'actualité, bref, un peu de tout. Ça risque d'être intéressant. Oui, ça part le 11 juin. Summer avec 12 to 12, ça s'en vient.
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2: 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Bonne route!
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Le trafic qui va suivre à compter de 15h, votre retour à la maison, bien évidemment, et à compter de 18, les hits avec l'excellent Chuck Noël. On se laisse avec Indochine, on se reparle demain. Bonne fin de journée, salut!

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5: Ici Michel Scarpino. La communauté de Wemontaché a souligné l'aménagement de plusieurs nouvelles infrastructures durant les dernières années, avec un important rassemblement hier. L'événement avait pour but de constituer un moment de fierté, de reconnaissance, et parmi les réalisations, on retrouve la Maison des aînés, un projet cher au Conseil des Atikameks, mais également un éco-centre, la scierie, la caserne, le garage communautaire et un nouveau projet de développement domiciliaire en deux sections. Le Conseil des Atikameks d'Obedjouan a mis en place un couvre-feu obligatoire à l'intention des jeunes de 14 ans et moins. L'intervention du Conseil est liée à plusieurs actes de vandalisme qui ont été constatés dans la communauté, une situation qualifiée de préoccupante et qui compromet la sécurité ainsi que le bien-être de l'ensemble des membres. Le couvre-feu de 22 heures est applicable immédiatement et sera en place jusqu'au 31 août. C'était vos actualités Arsenal Média.
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là-dessus qu'on a un autre 30 degrés. Centre-ville, non, mais c'est-tu assez le fun? Là, j'espère que vous êtes contents puis vous plaignez pas en disant « fait chaud ». Non, non, on est bien, il y a un beau petit vent. Hey, on en profite. Pour vrai, faut en profiter. On l'a attendu, on l'a mérité, puis ça nous revient. Claude s'installe aux commandes, très heureuse de vous retrouver. C'est moi qui ai le bonheur de vous ramener chez vous. J'ai jusqu'à 18 ans pour le faire dans le show du retour, qui, lui, est présenté.

0: 8 à 9, un 5 à tard. Appelez ça comme vous voulez. Allez du côté du bar Lavoie. Sinon, samedi, le Chris Chilios Band en spectacle, 21h. Billets en vente du côté du bar Lavoie, 20$ chacun. Faites ça vite parce que ça part rapidement. Notre journaliste, Michel Escarpino, qui se joint à moi. Bonjour, Michel.
1: Allô, Claudia. Hey. Cette belle journée frisquette.
0: Écoute, toi, tu gères ça comment, cette chaleur-là, tu vois?
1: Non, j'ai aucun problème. Puis ce que je disais à des gens, on a tellement gelé cet hiver que le fait qu'il fasse chaud comme ça, moi, je me plains pas. Je suis pas encore, on dit que ça m'a pas encore atteint.
0: Non, mais... puis là, les gens qui me connaissent, vous savez que je suis une frileuse. C'est épouvantable. Et là, moi, j'arrive au bureau. Puis évidemment, on n'a pas le choix d'avoir l'air climatisé. Mais entre autres, même si c'est un choix, Michel est super content de ça. Mais surtout en studio pour les équipements.
1: Ben oui.
0: Mais là, je disais à Michel, my God, moi, hier, avec l'air climatisé, là, je suis arrivé chez nous, j'étais complètement congelé. J'ai de la misère avec cette partie-là d'air climatisé. Mais sinon, écoutez, à l'extérieur, on est bien. Profitez-en. Puis je trouve que ça sent déjà les vacances.
1: C'est vrai.
0: C'est vrai.
1: Petit fun fact. Hier, justement, la tuque a été le point le plus chaud au Québec pendant, je pourrais dire une heure, c'est parce que j'ai pas vérifié avant, mais à 19h, il faisait 29 degrés et on était l'endroit au Québec où il faisait le plus chaud. Et
0: c'est pour ça que j'étais heureuse comme ça, moi,
1: oui,
0: hier.
1: Exactement. Puis les gens qui veulent savoir, c'est où il faisait le plus froid.
0: Oui?
1: C'était au parc national des Pingalouit dans le nord. Là.
0: Loin.
1: Il faisait moins... Écoute, de mémoire, je pense que c'était moins 1,1 degré Celsius.
0: Okay.
1: Si vous cherchez de la fraîche, c'est dans ce coin-là.
0: Non, on n'ira pas là.
1: Sinon, ici, il fait chaud. Avec, ben là, il fait 30.
0: Ben là, on a un beau 30 degrés. Puis, my God, tu sais, hier, on l'a atteint le 30 degrés. Puis, c'est le premier 30 degrés de l'année, en espérant qu'il va en avoir tout plein. On regardait les prévisions météo, là. Je pense que c'est Environnement et Climatique Canada, en tout cas, qui nous disait, ouais, c'est-tu l'été, il risque d'être so-so. Mais t'as comme Météo Média qui a comme défait ce qu'eux avaient dit.
1: C'est un peu comme le 3 fait le mois, le 5 le défait.
0: Oui, exactement.
1: Météo Média nous avait dit un été beau, tu sais, avec de la pluie, tout ça, de température fraîche. Environnement Canada nous avait dit, oh, faites attention. Déjà, les deux premières de juin, on les annonce comme ce qu'on vit. Les deux prochaines, les deux suivantes, ben là, ça risque d'être un petit peu plus pluvieux, ce qui est pas mauvais pour les incendies forestiers.
0: Oui.
1: Mais là, j'arrête ça là parce que, tu sais, ils ont de la misère des fois.
0: Oui, mais écoute, c'est parce que là, moi, je viens d'ajuster mon tableau météo, là, puis de le rafraîchir, puis écoute, la semaine prochaine, là. Ouais. Moi, je suis morte de rire. Mardi prochain, gros soleil, 35.
1: 35?
0: Mardi prochain, gros soleil, 35.
1: En Celsius, pas en Fahrenheit.
0: Non, en Celsius, on va cuire comme des petits poulets. moi, j'adore ça. Sérieusement, j'espère que ça va demeurer inchangé. Je l'ai tellement attendu, cette chaleur-là.
1: Ben oui, absolument.
0: Donc, mardi prochain, 35, est-ce que ça va changer? En tout cas, c'est assez...
1: Tu parles de l'idée 35.
0: Hey, c'est quelque chose, hein? Écoute, je l'ai tellement commandé. Tu sais, quand tu lances quelque chose, puis tu le commandes à l'univers, d'après moi, et j'ai mes cadeaux, là.
1: Écoute,
0: finalement,
1: toi,
0: ça a été
1: vraiment
0: long.
1: En direct de l'univers, là. T'as vraiment tout ce qui... L'univers t'écoute.
0: Mais sinon, Michel, tu t'as joint à moi parce que ce week-end, il y aura un genre de simulation de mesures d'urgence.
1: Exactement. Vous allez voir, il va y avoir du monde en fin de semaine à la TUC, une centaine de membres de la réserve d'intervention d'urgence en sécurité civile, la RIUSC, qui sera à la TUC. C'est un nouvel organisme. Ça a été fondé l'année dernière, en avril. Et cet organisme-là, ben, il y a des réservistes là-dedans, des gens qui vont être appelés à intervenir si survient une situation d'urgence. Exemple, il y a un feu de forêt important, il y a une inondation importante, il y a une tornade ou peu importe les événements auxquels on peut penser, là, ces gens-là pourraient être appelés à intervenir dans des municipalités. Ces gens-là ont besoin d'exercice, ils ont besoin de se former, ils ont besoin d'apprendre un peu comment ça fonctionne. Alors, la TUC a été choisie pour un projet, je ne sais pas si on peut appeler ça un projet pilote, mais c'est une première. C'est la première fois que ces gens-là s'entraînent. Ça va se faire à la TUC durant la fin de semaine. On va les voir un petit peu partout. Ils vont avoir différentes tâches à accomplir. D'abord, faire du porte-à-porte auprès de 150 résidences, je pense au domaine Morancy, mais aussi au sud de la ville, là, pour sensibiliser la population sur les enjeux de ces sécurité lors de catastrophes naturelles. Ils vont mettre aussi en place un centre d'hébergement d'urgence qui va leur servir aussi de logement durant l'exercice. Ils vont faire comme, je sais pas si tu te rappelles, en 2010, lorsque les incendies de Wimontachi sont arrivés.
0: Oui.
1: Bon, mais il y a des gens qui avaient été logés là, au Colisée municipal.
0: Ouais.
1: C'est un peu ce qui va se faire. On logera personne là-bas dans la population, sauf que ces gens-là vont demeurer là, les réservistes.
0: Okay. Okay.
1: Mais ils vont faire comme si on mettait sur pied un vrai camp là-bas. Là. Ils vont aussi gérer des débris pour libérer de l'accès à des infrastructures. Et ils vont construire une digue de sacs de sable parce que ça fait partie des procédures s'il arrive un événement qu'on ne souhaite pas. Alors, je le rappelle, il est probable d'apercevoir donc des situations d'urgence inhabituelles sur le territoire de la ville samedi et dimanche. Mais là, faites-vous-en pas avec
0: non,
1: ça.
0: Non, c'est pour ça qu'on vous en parle, oui. Parce que, tu sais, on veut pas que personne panique avec
1: non,
0: ça,
1: c'est
0: là.
1: Ça. Okay? Hey, j'ai vu passer. Non, non, il n'y a pas de problème. C'est un exercice.
0: Exact.
1: C'est une simulation. Mais c'est une belle fierté pour la TUC parce que, justement, on a été choisi parce que, premièrement, la TUC a levé la main. La TUC a dit, nous, on veut le faire.
0: Ouais.
1: Le fait aussi qu'on est isolé, tu sais, il n'y a pas de ville autour, tout ça. Alors, c'est un autre des facteurs, effectivement, qui ont fait en sorte qu'on a été choisi. Je vais vous proposer d'entendre, dans un premier temps, Steve Boivin. Il est le directeur, justement, de cette régie d'intervention d'urgence en sécurité civile. Et tout de suite après, Alexandre Bilodeau, du service des incendies, parce que, hein, le service des incendies collabore avec ces gens-là de façon très, très, très étroite. On écoute ça tout de suite.
2: Tout d'abord, en passant, j'aimerais mentionner que on remercie grandement la ville de la TUC et l'ensemble des intervenants municipaux qui nous aident à réaliser ce premier exercice à grand déploiement que nous allons réaliser les 6 et 7 juin, donc en fin de semaine prochaine. C'est un exercice pour nous qui est quand même assez grand parce que ça réunit 100 intervenants, environ 100 intervenants sur le terrain, dont 50 à 55 réservistes qui seront mobilisés pour vrai pour exercer un déploiement dans une municipalité lors d'un événement majeur, donc inondation, feu de forêt, une catastrophe. Et actuellement, depuis le 2 juin passé, on a entamé l'exercice. Déjà, des rencontres avec la municipalité ont été effectuées. Et hier, la municipalité a transmis au ministère une demande de déploiement de la réserve d'intervention. Donc, on joue, c'est un exercice, on joue le réel. Alors, hier, on s'est réunis, on a analysé la demande et on a accepté la demande de la municipalité, effectivement, pour déployer des ressources pour venir aider la municipalité.
1: Alors, M. Boivin, évidemment, derrière tout ça, il y a les changements climatiques, le fait qu'on voit davantage d'incendies forestiers, davantage d'inondations. Ce qu'on veut, c'est être prêt s'il arrive quelque chose puis entraîner les gens en conséquence de tout ça, là.
2: Exactement. Nous, ce qu'on fait, là, l'initiative derrière là, la réserve d'intervention, c'est les enseignements du passé. L'origine de tout ça a débuté vraiment avec la COVID-19. Mais l'année 2023, avec les feux de forêt, le verglas, les inondations qui ont coûté la vie à deux pompiers à Saint-Urbain, on fait en sorte que cette année-là, en 2023, on a été dépassé par les capacités. Les municipalités demandaient beaucoup de l'aide externe et on a fait appel à l'armée. Et le gouvernement du Québec a profité de la mise en œuvre de la nouvelle loi pour introduire cette initiative-là du gouvernement du Québec, donc d'établir une réserve d'intervention avec des volontaires, des citoyens engagés, formés, exercés, équipés, équipements individuels de protection, pour faire face à tout type de sinistre, pour aider les municipalités, puis éviter, encore une fois, des dépassements de capacité et le recours à outrance à l'armée.
1: Et dites-moi concrètement, là, parce qu'il va y avoir de l'action sur le terrain durant la fin de semaine, on rappelle que c'est une simulation, là. Quels sont les exercices auxquels vous allez prendre part?
2: Oui, et ben donc vous comprenez que ce qu'on a fait, c'est que la municipalité nous a fait part des enjeux qu'elle vivait de façon fictive et elle nous a fait une demande d'assistance pour ouvrir des routes, donc des routes qui ont été obstruées par des débris liés au vent violent et aux tempêtes qui ont eu lieu. Aussi des protections des infrastructures, donc fictivement, on va aller protéger un barrage. Donc, on va construire des digues de sacs de sable pour protéger l'infrastructure essentielle municipale. On va aller aussi faire du porte-à-porte de bienveillance pour aller voir environ 150 résidences, des gens qui seraient dans un événement réel, qui seraient en périphérie de la zone chaude, mais qui devraient s'acquérir de leur santé, sécurité, donc pour voir s'ils ont besoin d'aide, parce que l'exercice dit... c'est un événement qui dure depuis 15 jours, qu'il y a de la fumée des feux de forêt, et peut-être que les gens ont été impactés dans leur santé. Donc, on va venir libérer les intervenants municipaux pour que ceux-ci s'occupent de la zone chaude. Et les réservistes vont faire des tours de maison pour aller s'enquérir les citoyens qui ont besoin d'aide. Et si des personnes ont besoin d'aide, ben de les rediriger vers les intervenants spécialisés.
1: Il y a même un hébergement fictif là, qui va être aménagé dans le Colisée municipal.
2: Très bon point. On exerce aussi cette aptitude-là d'héberger des réservés, des évacués. Mais ce qu'on fait, c'est on fait cette fin de semaine, ce qu'on fait, c'est qu'on va héberger les réservistes qu'on va accueillir à la TUC. Donc, on fait une preuve de concept de l'ouverture d'un centre d'hébergement d'urgence pour une municipalité qui nous aurait demandé une population évacuée, mais on va héberger nos réservistes dans le centre qu'on va mettre en place en fin de semaine.
1: Dites-moi, M. Boivin, j'ai envie de vous demander pourquoi la TUC, qu'est-ce qu'elle a de particulier, la ville de la TUC, pour un exercice comme celui-là?
2: Bien, premièrement, parce que la TUC a levé la main, qu'elle était disponible pour nous accueillir. Fait que ça, c'est la première réponse. Mais aussi, on était avec on est quatre organisations. J'ai oublié de le dire, c'est que la réserve est composée de la SOPFEU, de la Croix-Rouge et de la QBRS, l'Association québécoise des bénévoles en recherche et sauvetage. Et lorsqu'on planifiait l'exercice à l'automne passé, on a demandé à nos spécialistes, aussi nos partenaires, quel serait un lieu qui démontrait une preuve de concept. Donc, quand même, une municipalité un peu éloignée des grands centres, une municipalité qui pourrait faire face à un événement majeur, donc de dépassement de capacité, mais aussi une municipalité qu'on pourrait faire des actions pour préparer un feu de forêt, donc des principes d'été du feu qu'on dit. Alors la SOPFEU, la Croix-Rouge et la QBRS, l'Association québécoise des bénévoles en recherche et sauvetage, nous avaient mentionné 5 à 6 municipalités. Nous sommes rentrés en contact avec ceux-ci et la ville de la TUC nous a dit que oui, elle voulait jouer. Jouer l'exercice avec nous. Et c'est là-dessus qui a été choisi. Je pense que c'est un beau partenariat qui est en train de s'inscrire. Et ça, on va avoir de grandes, grandes réussites avec cet exercice-là qui a déjà commencé depuis avant-hier et qui va se terminer la semaine prochaine avec tout le rétablissement et la démobilisation des effectifs.
1: Parce que tout le monde va apprendre beaucoup à travers un exercice comme celui-là. C'est important de le faire, là.
2: Tout à fait, parce que nous, ça fait 12 mois, quoi. C'est plus que 12 mois, là, on est rendu le 4 juin. Donc, 13 mois. Le 1er avril 2025, le ministre a annoncé la mise en place de la réserve. Par contre, il n'y a pas eu de besoin de dépassement, pas eu besoin de déploiement dans une municipalité, parce qu'il n'y a aucune municipalité qui a dépassé par les événements au cours de la dernière année. Par contre, comme vous dites, vu qu'on fait, on met en place un système, il faut l'exercer. C'est avec cette preuve de concept-là en fin de semaine que nous allons améliorer nos processus, prendre des leçons apprises, parce que toutes les personnes impliquées en fin de semaine deviennent des observateurs et évaluateurs. Chaque personne qui va vivre l'exercice en fin de semaine va devoir nous faire part de leurs commentaires pour qu'on s'améliore lors d'un prochain, un vrai déploiement.
1: Absolument. Monsieur Steve Boivin, donc directeur de la réserve d'intervention d'urgence en sécurité civile, merci beaucoup pour ces informations.
2: Merci.
1: Et on a vu cette simulation, c'est à la demande de Ville de la TUC. Je me suis entretenu avec le directeur adjoint du service des incendies, Alexandre Bilodeau, qui nous explique quelle est la participation de la Ville de la TUC dans un entraînement comme celui qui aura lieu en fin de semaine.
3: Le service incendie de la Ville de la TUC, on s'est prêté au jeu. En fait, on a décidé, de par déjà notre implication dans certains grands projets en matière d'atténuation des risques et de partenariat avec la SOPFEU, on a décidé de se prêter au jeu. Également, Michel, on a une structure municipale en matière de sécurité civile. On appelle notre OMSC, donc notre Organisation municipale de sécurité civile, qui est composée de plusieurs chefs de mission. Donc, par exemple, un centre d'hébergement aux sinistrés, c'est une mission en soi, une très grande mission. Le secours aux personnes, c'est une mission également, pour ne nommer que celle-ci. Donc, pour nous, c'est une occasion aussi de s'exercer avec un scénario qu'on a eu la chance là, de bâtir avec le ministère de la Sécurité intérieure au niveau de la sécurité civile. Donc, on a simulé mardi matin un feu de forêt majeur qui frappait le territoire et qui menaçait des citoyens de façon fictive, bien sûr, justement pour exercer chaque responsable de mission, puis pour exercer aussi toute l'articulation avec les plans particuliers d'intervention, notre plan municipal de sécurité civile, Donc, pour nous, ça a été très constructif également de se prêter au jeu. Puis, on a participé dans un autre plan à finalement préparer aussi et planifier les activités de la RIUS, laquelle on vient de discuter avec M. Boivin. Donc, justement, pour accueillir ces gens-là, préparer, planifier, de façon à ce que l'exercice puisse se faire de la meilleure façon possible puis que ça puisse être constructif là, pour toutes les parties impliquées.
1: Donc, les pompiers vont être... est-ce qu'ils vont être appelés à participer aussi?
3: De façon concrète, c'est vraiment l'organisation municipale de sécurité civile qu'on a tenu à impliquer.
1: Okay.
3: Donc, au niveau terrain, c'est vraiment l'ARIUS là, qui va être impliqué plus activement.
1: C'est Alexandre Bilodeau, donc directeur adjoint du service des incendies. Donc, on vous le rappelle, si vous voyez passer des intervenants durant la fin de semaine à quelque part dans la municipalité, ben c'est un entraînement donc qui sera effectué samedi et dimanche.

0: 15h27, dans le show du retour, dans son palmarès annuel des objets perdus au Québec en 2026, il y a Hubert qui révèle que Sherbrooke détrône Québec comme la ville la plus oublieuse de la province. Gatineau, Québec, Trois-Rivières et Montréal complètent le top 5 des villes où les passagers oublient le plus souvent leur effet personnel après une course. Si les téléphones, portefeuilles, sacs à dos sont souvent des articles qui demeurent les plus oubliés, mais parmi les trouvailles, écoutez, il y a quelque chose d'assez spécial. Je vous donne la liste à l'instant des objets les plus perdus, les plus inusités ailleurs au Canada. Donc, quelqu'un qui a oublié dans son taxi une dinde surgelée de 15 livres. Mais qui peut oublier ça? Une trottinette électrique pour enfants puis un casque à motif de chat. Quelqu'un a oublié dans le taxi son violon. Des jambières de gardien de but, casque et crosse. 12 pizzas. Et également, lui, c'est assez spécial, un humidificateur. Ouais.
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0: Météo ce soir et cette nuit partiellement nuageux, minimum 14. Demain, alternance soleil-nuage, 30% de probabilité d'averse, max à 24. Samedi, là, c'est vraiment de la pluie, on s'en sauve pas, 22 degrés. Et ciel variable pour dimanche, maximum 21. Centre-ville La Tuque, 30 degrés au mercure.

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1: Hey, selon un récent sondage, plus de la moitié des adultes préfèrent passer leur samedi soir à jouer aux jeux de société plutôt que de sortir. Vous faites quoi, vous autres, de vos samedis soirs? Au total, ce sont 57 % des personnes interrogées dans le cadre de cette étude menée dans 5 pays qui préfèrent une soirée jeu plutôt qu'une soirée à l'extérieur. Les auteurs de l'étude estiment que ces résultats montrent que le jeu de société dépasse le simple divertissement pour devenir un outil de reconnexion sociale. 71 % des répondants affirment que les jeux ont un impact positif sur leur bien-être mental et 65 % estiment qu'ils rapprochent familles et amis. Près des deux tiers souhaitent d'ailleurs être plus présents avec leurs proches et 57 % aimeraient réduire la place des écrans dans leur quotidien. Alors, l'étude qui a été menée auprès de 5000 adultes du côté des États-Unis, du Royaume-Uni, de la France et également de l'Allemagne.

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2: Ici Michel Scarpino. Une centaine de membres de la réserve d'intervention d'urgence en sécurité civile seront à la TUC samedi et dimanche afin de participer à un exercice, soit une simulation de déploiement à grande échelle. Il s'agira d'une première pour cette nouvelle réserve. L'objectif est de se préparer dans des conditions qui rappellent la réalité afin de bien intervenir si jamais survenait une situation d'urgence ou une catastrophe naturelle. Et dans le cadre de cet entraînement, les réservistes effectueront différentes tâches, nous dit le directeur de la réserve, Steve Boivin.
3: Aussi des protection des infrastructures, donc effectivement, on va aller protéger un barrage. Donc, on va construire des digues de sacs de sable pour protéger une infrastructure essentielle municipale. On va aller aussi faire du porte-à-porte de bienveillance pour aller voir environ 150 résidences.
2: Le centre d'hébergement fictif sera aménagé au Colisée municipal avec un centre de commandement qui servira de logement aux réservistes durant l'exercice. Il sera donc probable de voir des situations d'urgence inhabituelles sur le territoire de la ville lors de ces deux jours. Il ne faudra pas s'en inquiéter. Le syndicat Unifor a réagi aux propositions du groupe de travail du gouvernement fédéral sur le secteur forestier. Il appelle à une mise en œuvre immédiate des recommandations. Lana Payne, présidente nationale qui a siégé sur des groupes, a exhorté le gouvernement fédéral et les provinces à prendre des mesures immédiates pour des propositions qui permettront de restructurer une chaîne d'approvisionnement forestière priorisant les emplois au Canada. Et puis en terminant, ces jours de sortie de sondages dans l'industrie de la radio, les sondages d'hiver 2026 de la firme Stats Radio confirment la dominance d'Arsenal Media chez nous et partout au Québec. Depuis un an, le nombre d'adultes qui écoutent une station d'Arsenal Media a fait un bond de plus de 43%, passant de 523 000 à plus de 728 000 auditeurs. Fait à noter, les heures écoute, soit la mesure de la loyauté de l'auditoire, a cru encore plus, soit de 48%. Ce sondage Stats Radio s'est tenu entre le 26 janvier et le 10 mai dernier. C'était vos actualités. 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
4: Météo ce soir et cette nuit partiellement nuageux, minimum à 14 degrés. Demain, alternance soleil-nuage, il y a quand même des probabilités d'averses, max à 23. Samedi, c'est de la pluie, 19 degrés et quelques averses pour dimanche, maximum 21. Centre-ville-Latuc, 30 degrés au mercure.

plaisir de vous ramener chez vous. J'ai jusqu'à 18 ans pour le faire dans le show du retour qui lui est présenté par le Bar La Voûte. Hey, ça brasse du côté du Bar La Voûte ce soir de 18h à 20h en prestation Max Lang. 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On est au meilleur de la musique. Qu'est-ce qu'on vous offre dans les prochaines? Francis de Grand Prix vient faire son tour. Tame Impala également, et tout de suite, on ouvre la deuxième heure avec Nickelback. Bon retour chez vous. 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
1: Voici les offres d'emploi, aviseurs, aviseuses techniques, description des tâches, identifier et définir les besoins de chacun des clients, superviser les mécaniciens, salaire à discuter selon l'expérience et les compétences. L'horaire, c'est un 40 heures par semaine, horaire du lundi au vendredi, et c'est du côté de Point S la Tuque pour postuler. Faites parvenir votre curriculum vitae à l'adresse courriel suivante v12@commercialcharlesturcotte.ca. Vous pouvez téléphoner au 819-523-9562. Autre offre d'emploi, préposée à l'entretien ménager et à la maintenance. Description des tâches, procéder au nettoyage des salles de bain et à tous les jours, assurer l'entretien des chambres et de la cuisine. Salaire, 20 $ de l'heure, l'horaire entre 15 et 20 heures par semaine. Et c'est du côté de l'auberge La Résidence. On vous demande de téléphoner pour de plus amples informations au 819-680-0106.
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2: Météo ce soir.

0: cette nuit, partiellement nuageux, minimum 14. Demain, alternance soleil-nuage. Il y a de faibles probabilités d'averse également. Max à 23. De la pluie, samedi, 19 degrés. Et quelques averses pour dimanche, maximum 21. Centre-ville, Latuc, toujours 30 degrés au mercure.
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0: Merci à toute l'équipe de Nautico, les Golden Knights de Vegas qui pourraient prendre une sérieuse option sur le deuxième titre de leur histoire s'ils parvenaient à défaire les Hurricanes de la Caroline ce soir du côté de Riley. Les hommes de l'entraîneur-chef John Tortorella n'ont pas tardé à subtiliser leur rivaux l'avantage de la patinoire grâce à un but de Thomas Hertel tard en troisième période. Les Chevaliers dorés ont signé un gain de 5-4 dans le duel inaugural de la série mardi. Ils ont du même coup savouré un septième triomphe d'affilée. Et même s'il n'a pas connu sa meilleure soirée il y a deux jours, le gardien Carter Hart affiche des statistiques intéressantes. Et Vegas espère aussi que sa brigade défensive continuera de contribuer à l'attaque dans la plus récente victoire chez Theodore et Brendan McNabb. Bon, chacun a amassé 3 points. Et chez les Hurricanes, le premier trio constitué de Sébastien Aho, Andrei Svechnikov et Seth Jarvis doit en offrir davantage. Les trois hockeyeurs ont été blanchis en levée de rideau de la finale. Jarvis a inscrit 8 points depuis le début de la phase d'après-saison, un de plus que ses deux coéquipiers.
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0: 15h39, dans le show du retour, il y a les policiers d'une municipalité de l'Arizona qui ont sorti la bâche des grandes occasions mardi, répondant à un signalement selon lequel un ours errait dans les rues. Les agents de la loi ont localisé la bête perchée dans un arbre sur une rue d'un quartier résidentiel. Évidemment, il fallait pas qu'elle reste là. Après l'avoir atteint d'un dard tranquillisant, ben c'était une question de temps avant que l'ours s'endorme et tombe potentiellement au sol. Un témoin de la scène a filmé le moment. Moi, je suis allée voir ça, c'est particulier, là, où des policiers et des agents de conservation de la faune attendent patiemment en tenant une bâche tendue que le gros mammifère fasse inconsciemment l'expérience de la gravité terrestre. Et après sa chute, l'ours a été relocalisé dans la nature. Bon, il n'a pas été blessé, même si un agent lui est tombé dessus après son atterrissage. Il était un peu pesant.
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7: 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Juste le gros stock, les hits, tout de suite après le trafic.

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2: Ici Michel Scarpino. Une centaine de membres de la réserve d'intervention d'urgence en sécurité civile seront à la TUC samedi et dimanche afin de participer à un exercice, soit une simulation de déploiement à grande échelle. Il s'agira d'une première pour cette nouvelle réserve. L'objectif est de se préparer dans des conditions qui rappellent la réalité afin de bien intervenir si jamais survenait une situation d'urgence ou une catastrophe naturelle. Et dans le cadre de cet entraînement, les réservistes effectueront différentes tâches, nous dit le directeur de la réserve, Steve Boivin.
3: Aussi des protection des infrastructures, donc effectivement, on va aller protéger un barrage. Donc, on va construire des digues de sacs de sable pour protéger une infrastructure essentielle municipale. On va aller aussi faire du porte-à-porte de bienveillance pour aller voir environ 150 résidences.
2: Un centre d'hébergement fictif sera aménagé au Colisée municipal avec un centre de commandement qui servira de logement aux réservistes durant l'exercice. Il sera donc probable de voir des situations d'urgence inhabituelles sur le territoire de la ville lors de ces deux jours. Il ne faudra pas s'en inquiéter. Le syndicat Unifor a réagi aux propositions du groupe de travail du gouvernement fédéral sur le secteur forestier. Il appelle à une mise en œuvre immédiate des recommandations. Lana Payne, présidente nationale qui a siégé sur des groupes, a exhorté le gouvernement fédéral et les provinces à prendre des mesures immédiates pour des propositions qui permettront de restructurer une chaîne d'approvisionnement forestière priorisant les emplois au Canada. Et puis en terminant, ces jours de sortie de sondages dans l'industrie de la radio, les sondages d'hiver 2026 de la firme Stats Radio confirment la dominance d'Arsenal Media chez nous et partout au Québec. Depuis un an, le nombre d'adultes qui écoutent une station d'Arsenal Media a fait un bond de plus de 43%, passant de 523 000 à plus de 728 000 auditeurs. Fait à noter, les heures écoute, soit la mesure de la loyauté de l'auditoire, a cru encore plus, soit de 48%. Ce sondage Stats Radio s'est tenu entre le 26 janvier et le 10 mai dernier. C'était vos actualités. 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
4: Météo ce soir et cette nuit, partiellement nuageux, minimum 14, demain alternance soleil-nuage, faible probabilité d'averse, max à 23. Samedi de la pluie, 19 degrés et quelques averses pour dimanche, maximum 21. Centre-ville-Latuc, 30 degrés au mercure.

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0: Il est 17h. 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
2: 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Aujourd'hui, on va aller se promener en 2006. Cette chanson-là est sortie en tant que deuxième single de l'album de ce groupe rock canadien. On y va avec Billy Talent, Red Flag.
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Billets pour les 10 nouvelles dates de concert de Céline Dion à Paris en mai 2027 a dû être interrompu ce matin quand Ticketmaster a détecté des activités suspectes dans sa billetterie. Dans un message publié sur les réseaux sociaux, le géant de la billetterie a indiqué que ses équipes techniques ont observé des activités suspectes et travaillent activement pour empêcher ses acteurs de perturber la vente. Nous faisons le maximum pour relancer la file d'attente dans les meilleurs délais. Les utilisateurs dans la file d'attente qui ont pour leur part appris que des personnes mal intentionnées avaient été repérées. Cette situation a évidemment causé son lot de frustration chez les admirateurs de la chanteuse québécoise. Plusieurs d'entre eux ne sont pas gênés pour interpeller Ticketmaster sur le web, un acheteur qui a été bloqué pendant 40 minutes parlant même de fiasco. On dit que les activités ont repris au bout d'environ une heure. Depuis mercredi matin, des centaines de milliers de places ont été mises en vente pour les shows de Céline du côté de Paris du 8 au 29 mai 2027. Et ces dates s'ajoutent à celles du Grand Retour cet automne et dont la vente a créé une frénésie mondiale.

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6: Mais impérative de nature, je carbure à l'action.

0: quelque sorte sa famille sociale et professionnelle.
1: Et dans quoi êtes-vous impliqué?
0: Déjà, à l'âge de 12 ans, j'œuvre dans le mouvement des cadets de l'art. Durant 20 ans, on me voit à la tête d'un comité de Saint-Jean-Baptiste à l'Acadoir. Mais quand je reviens de mes études à la TUC, wow! Une multitude d'organisations s'y trouve. Dès lors, ben, je deviens bénévole dans plusieurs organisations. 12 heures d'endurance, conseil d'administration du Carrefour Emploi, la Chambre de commerce, Desjardins, au CIUS, au Festival de chasse et à la patrouille sur ski. J'aime beaucoup ma ville, puis les entreprises, je les ai à cœur parce qu'elles créent l'économie. C'est un petit peu pour ça que je suis encore impliquée dans la Chambre de commerce.
1: Et comment croyez-vous que le bénévolat a influencé votre vie?
0: Chaque humain rencontré dans ces organisations-là ont fait grandir chez moi des compétences personnelles. Chaque implication, mais c'est comme une aventure. On découvre ce qui nous stimule dans la vie et ça nous guide. Mes implications m'ont mené aujourd'hui à l'emploi de la direction de la résidence, le plus beau métier du monde.
1: Et quel conseil donneriez-vous à quelqu'un qui souhaiterait commencer à faire du bénévolat?
0: Impliquez-vous, ça change le monde!
2: Merci, Mme Manon Côté, d'entreprendre dans votre communauté.
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4: Météo ce soir et cette nuit, c'est partiellement nuageux, minimum 14. Demain, alternance soleil-nuage, faible probabilité d'averse, max à 23. De la pluie attendue samedi 19 et quelques averses pour dimanche, maximum 21. Centre-ville, Latuc, on a 29 degrés au mercure.

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1: Si vous êtes présentement à la recherche d'une maison, j'ai peut-être une solution pour vous. Le couple de vedettes formé d'Émilie Bégin et de Guillaume Lemaitre-Vierge qui a mis en vente sa maison située à Saint-Sauveur pour 1 395 000 $. Sérieux, c'est magnifique, là. La résidence de Sill Farmhouse, blanche, est sur 2 étages, se dresse sur un grand terrain de 162 770 mètres carrés. C'est accessible par un chemin privé. Elle compte 5 chambres, dont une vaste suite des maîtres, avec salon et plafond cathédral, ainsi que 2 salles de bain complètes et 1 salle de bain partielle. La cuisine possède un grand îlot et une abondance de rangements. La maison, qui est dotée d'un gym et d'un sous-sol au plafond de plus de 6 pieds, elle offre également une vue sur la montagne. Le terrain qui comporte une grande cour avec trampoline, des terrasses avec vue sur la piscine creusée, chauffée à l'énergie solaire et également un coin barbecue.
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dites le show du retour. Puis c'est là que ça se passe. Vite, ça débute dans les prochaines minutes, 18 ans, 18 à 20 ans, du côté du Banc-la-Voûte ce soir en prestation. Le chansonnier Max Lang, évidemment que c'est gratuit. Allez là, je vous le dis, là, ça bonifie votre 5 à 7. Le gars est bourré de talent. Et sinon, toujours du côté du Banc-la-Voûte, ce samedi, en fin de semaine, samedi 6 juin, 21h, le Chris Chilios Band. Il reste encore des billets. Il en reste pas beaucoup, mais il en reste encore. 20$ chacun, on se les procure du côté du Banc-la-Voûte pour voir le Chris Chilios Band en spectacle samedi. Ça va être tout qu'un show. Manquez-le pas. Les hits dans quelques instants, sinon soyez là demain matin, 6h pour 100 000 matin. Moi,

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7: Ici Michel Scarpino, le premier ministre Mike Carney a dévoilé les grandes lignes de la nouvelle stratégie nationale du Canada en matière d'intelligence artificielle. Il s'agit d'un plan ambitieux avec d'importants investissements en recherche, développement et formation. À travers une série d'initiatives, il souhaite l'adoption de la technologie à grande échelle pour toute la population, tout en protégeant la souveraineté du Canada en ce qui concerne le stockage de données. Tout indique que les conservateurs d'Éric Duhaime bloqueront l'adoption d'un projet de loi qui interdirait les boissons énergisantes aux moins de 16 ans. La députée indépendante de Rimouski, Maïté Blanchette-Vézina, qui est désormais associée au Parti conservateur, a dit soupçonner le gouvernement caquiste d'agir dans le dossier par pur opportunisme, sans prendre le temps de bien faire les choses. Et puis réunis pour un sommet sur le climat à Edmonton, des élus municipaux de toutes les provinces, mais aussi d'anciens élus, comme l'ancienne mairesse de Montréal, Valérie Plante, et l'ancien maire de Toronto, David Miller, proposent au premier ministre Mark Carney de taxer les bénéfices des pétrolières et gazières pour financer des mesures d'adaptation et de lutte au changement climatique. L'Alliance Retroussons-nous les manches pour le climat regroupe près de 300 maires et conseillers municipaux à travers le pays. Voilà, on vous souhaite une bonne soirée avec nous. C'était vos actualités Arsenal Media.

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4: Bon jeudi soir, bienvenue dans les hits. Mon nom est Chuck et j'ai du Creed pour commencer ça dans les prochaines minutes. On a aussi du Somber et Undressed. Et aussi, à pas manquer dans les prochaines minutes, Dial Drunk de Post Malone et Noah Kahan. C'est temps de commencer ça avec un...

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1: À venir dans les prochaines minutes, le dernier gros hit d'Alex Warren, Fever Dream, ça sent bien. Et on sera de bonne humeur aussi avec Phil Ed Steele, The Part of Golden Man. Le temps de commencer ça avec notre verre. On le prend, on le lève avec Pink, c'est jeudi. 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
1: À venir, Imagine Dragons en ce jeudi dans les hits avec Natural et on aura le groupe de indie pop Bastille qui s'en vient avec le premier extrait de leur album studio Bad Blood. C'est avec cette chanson-là qu'on les a découverts en début 2013. Ça a été une lente ascension dans les

Palmarès, et ça a été dans les grosses chansons, le fin 2013, début 2014. Je parle bien sûr de cette chanson qui fait allusion à la ville de Pompéi qui a été détruite et ensevelie lors de l'éruption de Vésuve en 79 après Jésus-Christ. On écoute Pompéi, Bastille, ça s'en vient!

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0: C'est tout pour les hits. On se retrouve pour notre rendez-vous du samedi matin pour le Hit 15, les 15 plus grosses chansons de la semaine partout au Québec. C'est un rendez-vous samedi à 9h. Pour l'instant, manque pas à 6h demain pour bien commencer ton vendredi, les 100 000 matins. Mon nom est Chuck. Je te souhaite un très beau jeudi soir. Goodbye!
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2: Ici Michel Scarpino, le premier ministre Mike Carney a dévoilé les grandes lignes de la nouvelle stratégie nationale du Canada en matière d'intelligence artificielle. Il s'agit d'un plan ambitieux avec d'importants investissements en recherche, développement et formation. À travers une série d'initiatives, il souhaite l'adoption de la technologie à grande échelle pour toute la population, tout en protégeant la souveraineté du Canada en ce qui concerne le stockage de données. Tout indique que les conservateurs d'Éric Duhaime bloqueront l'adoption d'un projet de loi qui interdirait les boissons énergisantes aux moins de 16 ans. La députée indépendante de Rimouski, Maïté Blanchette-Vézina, qui est désormais associée au Parti conservateur, a dit soupçonner le gouvernement caquiste d'agir dans le dossier par pur opportunisme, sans prendre le temps de bien faire les choses. Et puis réunis pour un sommet sur le climat à Edmonton, des élus municipaux de toutes les provinces, mais aussi d'anciens élus, comme l'ancienne mairesse de Montréal, Valérie Plante, et l'ancien maire de Toronto, David Miller, proposent au premier ministre Mark Carney de taxer les bénéfices des pétrolières et gazières pour financer des mesures d'adaptation et de lutte au changement climatique. L'Alliance Retroussons-nous les manches pour le climat regroupe près de 300 maires et conseillers municipaux à travers le pays. Voilà, on vous souhaite une bonne soirée avec nous. C'était vos actualités Arsenal Media. Yeah.

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2: Voici vos nouvelles Arsenal Média. Une importante simulation de la réserve d'intervention d'urgence en sécurité civile aura lieu à la TUC cette fin de semaine. Une centaine de réservistes viendront y simuler des interventions dans le cadre d'un exercice destiné à mettre en place des stratégies pour agir si une catastrophe survenait. La communauté de Waymontachi a souligné l'aménagement de plusieurs nouvelles infrastructures au cours des dernières années avec un important rassemblement. Parmi les réalisations, on retrouve la Maison des aînés, un projet cher au Conseil des Atikameks, de même que plusieurs infrastructures et le développement de nouveaux quartiers. Le Conseil des Atikameks de Bedjiwan a mis en place un couvre-feu obligatoire à l'intention des jeunes de 14 ans et moins. Cette intervention du Conseil est liée à plusieurs actes de vandalisme qui ont été constatés dans la communauté, une situation qualifiée de préoccupante et qui compromet la sécurité ainsi que le bien-être de l'ensemble des membres. Le couvre-feu de 22 heures est applicable immédiatement. Il sera en place jusqu'au 31 août. Côté météo, ce soir, ciel variable avec une température autour de 26 degrés. Cette nuit, nuageux avec éclaircies et une température autour de 15 degrés. Et demain, ce sera nuageux avec des averses et un mercure avoisinant les 25 degrés.